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0: Non, c'est la carotte. Il faut se creuser la tête pour sauver la planète.
1: Simplifier, accélérer, ne plus bloquer. Voilà le credo affiché par le gouvernement avec la parution au journal officiel du 22 avril 2026 du décret 2026-32. Son objectif officiel est d'alléger les procédures contentieuses en matière environnementale pour les projets dits stratégiques et de réduire les délais de justice afin de ne pas freiner la transition écologique et la souveraineté économique. Bonne idée pour certains, mais pour d'autres, pas tout à fait. Pour en parler, cette semaine, je vous propose de rencontrer la présidente de FNE Occitanie, France Nature Environnement, et il s'agit de Cécile Argentin. Bonjour.
2: Bonjour.
1: On rappelle ce qu'est FNE, France Nature Environnement ?
2: Alors, France Nature Environnement est une association d'intérêt général au niveau national avec des déclinaisons dans les régions. Et donc, nous sommes FNE Occitanie Midi-Pyrénées à l'échelle de 8 départements. Donc, l'ouest de l'Occitanie, et c'est le plus grand réseau d'associations au niveau national et qui est impliqué dans tous les départements et les commissions départementales.
1: Le FNE représente en général les associations de protection de la nature et de l'environnement dans tous les espaces de concertation avant des projets pour gérer l'agriculture au niveau de la préfecture, pour gérer la chasse, pour gérer tout un nombre de dossiers. Vous êtes très fort sur le terrain et c'est en général vous ou des associations que vous accompagnez qui mettent en justice des projets qui seraient écocides. Alors pourquoi la Fédération France Nature Environnement, au niveau national, ça dépasse finalement le régional, est impactée au premier chef par ce décret qui est censé permettre de faire avancer plus vite les projets dans la transition écologique?
2: Alors nous sommes un mouvement qui marche avec la concertation, qui répond à toutes les enquêtes publiques, aux consultations publiques, qui sommes présents dans les commissions. Et donc il nous semble normal, nous, que la population soit à la fois informée et qu'on puisse aussi contribuer en tant que APNE, Association de Protection Naturelle et Environnement, à des améliorations des projets pour qu'ils soient moins destructeurs, moins écocides. Et ce décret-là prive les associations, dont FNE qui a un service juridique de juristes important, d'un certain nombre de possibilités de recours, mais pas seulement de recours, également tout simplement de pouvoir porter un jugement sur un arrêté préfectoral qui va ouvrir sur un projet.
1: Donc c'est-à-dire que vous n'avez plus accès au dossier ?
2: Alors, on a accès au dossier sur les enquêtes publiques ou les consultations publiques. Simplement, de ces consultations publiques sortent des arrêtés préfectoraux pour lesquels, aujourd'hui, il ne sera pas possible pour un certain nombre de projets de faire ne serait-ce que des recours gracieux, c'est-à-dire qu'on demande des modifications d'un arrêté d'exploitation parce qu'il nous semble pas suffisamment conservateur par rapport au milieu ou par rapport aux impacts éventuels. Donc ces recours-là sont, ce recours gracieux est devenu impossible. Et par ailleurs, nous sommes privés, mais tous les citoyens sont à la même enseigne, des possibilités de recours en première instance dans tous les tribunaux administratifs. Donc pour résumer, tous les projets qui concernent les énergies renouvelables.
1: En fait, en gros, il s'agit d'un saut dans une espèce de flou juridique, c'est-à-dire que vous n'allez plus savoir vraiment comment agir, comment défendre les citoyens et la nature.
2: En fait, le seul objectif de ce décret, en fait, c'est d'appauvrir les associations en les obligeant à recourir non pas à leurs services juridiques en interne, mais à des avocats assez coûteux qui sont habilités à intervenir dans les cours administratives. Donc, en fait, c'est un moyen qui a déjà été mis en œuvre pour l'éolien il y a une dizaine d'années, de diminuer le plus possible les recours au tribunal administratif et donc les moyens de contestation, d'amélioration des dossiers. Donc, c'est le seul et unique objectif. Il y a un grand risque à ça, c'est que on sait très bien qu'en diminuant les concertations, en diminuant les possibilités d'aménager, d'apporter des avenants, on risque pour certains dossiers d'arriver à une confrontation qui soit beaucoup plus musclée de la part des populations locales. Je donne un exemple, l'EDREAL le confirme.
1: L'EDREAL, les directions régionales à l'environnement, je ne sais plus.
2: De l'environnement et du logement, que lorsqu'on fait une simple consultation publique, et beaucoup de cas maintenant passent en consultation publique, c'est-à-dire dématérialisée sur Internet, et non des enquêtes publiques qui supposent des enquêtes avec un commissaire enquêteur, eh bien les recours ensuite sont plus nombreux. Donc c'est un très mauvais calcul et c'est tout simplement un déni de démocratie environnementale qui pourtant aujourd'hui est tellement mise à mal.
1: Alors ce décret, j'ai lu aussi qu'il instaurait un délai de rigueur. Qu'est-ce que c'est ce délai de rigueur ?
2: Alors on va avoir aussi beaucoup moins de temps pour recourir au tribunal, c'est-à-dire qu'avant on avait une période très très étendue, donc c'est ça vraiment qui est très visé, c'est-à-dire qu'avant le recours gracieux, faute de réponse au bout d'un mois ou deux, on pouvait faire un recours dans les deux mois qui suivaient. Or là en fait tout est raccourci. Dès la publication sur le site internet de la préfecture, nous n'avons plus qu'un mois, je crois, pour déposer les éléments, un recours éventuel à la cour administrative, ce qui induit en fait de devoir, dès l'enquête publique, travailler avec cet esprit-là, puisque nous n'aurons jamais eu en amont une proposition d'arrêté préfectoral d'exploitation sur lequel nous pourrions proposer des améliorations, par exemple, ou faire des mises en garde. Donc on coupe complètement aujourd'hui les moyens de concertation, sachant que les enquêtes publiques sont en général des tartufferies, puisque les commissaires enquêteurs ne répondent pas aux questions, puisque même quand vous avez une opposition à 95% sur un projet, ça ne change strictement rien, et que les commissaires enquêteurs, globalement, ne donnent pas d'avis défavorable.
1: J'ai vu que ça ne s'appliquait pourtant qu'à 5 catégories de projets, les énergies décarbonées, donc l'éolien, le solaire, certainement l'hydroélectricité aussi, méthanisation, les transports, la souveraineté alimentaire, économique et enfin industrielle. Tous, on pourrait dire, alors peut-être les transports, ça dépend lesquels, ont quand même cet objectif de faire rentrer le pays dans une forme de transition et d'adaptation. Qu'est-ce que vous répondez à ça?
2: Alors aujourd'hui, nous sommes encore à l'échelle nationale dans le tout aménagement routier, hein, qui est quand même pas du tout le bon exemple en termes de transition écologique, de décarbonation. Donc on a encore une forme de folie à construire des deux fois deux voies partout. Il y a des projets de contournement autour de Toulouse pour gagner une minute, des projets de contournement dans l'Aveyron, la N21 dans le 65, je ne vous parle même pas de la 69. C'est à chaque fois des projets surdimensionnés, qui consomment, qui ont une emprise au sol monstrueuse, qui coupent toutes les corridors écologiques, qui utilisent énormément de matière et de bitume. Donc en fait, ces projets-là sont souvent soi-disant d'intérêt général et ou d'intérêt public. Et cette dénomination suffit à rentrer dans le cadre du décret. Et ce sera très difficile de les contester, même si vous avez la disparition de 15 hectares, 20 hectares, 30 hectares de zones humides. Donc, en fait, les aménagements routiers sont très, très, très destructeurs de biodiversité. On pourrait penser que ce sont des aménagements du 20e, mais là, le lobby des BTP, on va dire, est encore extrêmement puissant. Et on voit bien avec la 69 dont le trafic ne justifiait pas une autoroute et pourtant cette autoroute est passée en dépit des alternatives proposées.
1: Donc là on parle des transports et sur les autres, quel regard porte FNE sur les projets de transition énergétique dans le grand champ d'éolien ou de solaire?
2: Alors sur le solaire, en plus récemment, ils ont une velléité de diminuer les études d'impact, donc c'est aussi un autre aspect. Hein, donc le solaire, il y a une problématique agricole importante. La Confédération paysanne s'oppose aux panneaux photovoltaïques au sol parce que ça vient pérenniser un usage qui empêcherait l'adaptation de l'agriculture, notamment au réchauffement climatique. Et donc là, il est question aussi d'augmenter les seuils à 3 MW pour les études d'impact sur les panneaux photovoltaïques. Donc,
1: alors 3 MW, ça fait combien de surface au sol?
2: Je ne pourrais pas vous dire là, en hectares parce que ça va dépendre un petit peu de comment ils sont espacés, etc. Donc, mais en tout cas, on est dans une poursuite effrénée de vouloir systématiquement augmenter les seuils pour lesquels on peut s'affranchir d'études d'impact. Donc on a vu dans le Lot notamment des projets qui finalement n'ont pas eu lieu, mais qui étaient sur des 40 hectares et vous aviez une faune, notamment en termes d'insectes, complètement exceptionnelle. Et là, on nous disait simplement que c'était logique qu'on puisse éradiquer tout ça. Donc aujourd'hui, la justice, c'est bien encadré réglementairement, les choses ont évolué. Pour autant, il y a un enjeu agricole à bloquer certains sols, qui est quand même à prendre en compte et qui, malgré la réglementation sur le photovoltaïque, sur l'agrivoltaïsme, bien moins qu'avant, mais en tout cas peut encore conduire à des dérives et à, notamment à empêcher des jeunes agriculteurs de pouvoir compter sur certaines terres quand ils voudront s'agrandir. Donc là, il y a en termes de photovoltaïque aussi un certain nombre de pressions des lobbies dont les maires subissent les conséquences aussi, il faut reconnaître. Hein. On ne peut pas leur jeter la pierre, mais ils ont une pression énorme pour pouvoir implanter des projets sur leur commune. Et nous, FNE, on est assez souvent sollicités par des maires qui nous disent « mais on ne sait plus quoi faire ». On a 10 projets sur la commune et on nous promet des chèques mirobolants. Et ce qui se passe, c'est que quand un maire entend dire qu'il va toucher 100 000 euros et qu'il doit restaurer son église, eh bien, une fois qu'il a eu le montant, il a du mal à penser qu'il ne va pas la restaurer, l'église. Ça, c'est des directions départementales des territoires qui nous partagent ça. Donc la pression financière du fait des lobbies parfois étrangers en ce qui concerne le photovoltaïque est vraiment très agressive, en fait, très agressive. Les projets ralentissent un peu cependant du fait aussi de la moins grande demande et de la faiblesse des prix d'électricité aussi. Hein, donc
1: C'est-à-dire le nucléaire étant à la mode pour le gouvernement, les prix de rachat de l'électricité issue du solaire sont absolument plus rentables pour les porteurs de projets, sauf les très gros. Bien évidemment, eux s'en sortent toujours avec des enjeux d'échelle. Et je ne comprendrai jamais pourquoi on a besoin de terres agricoles alors qu'il y a tellement de zones, de friches industrielles, de zones commerciales, dont tous les bâtiments pourraient être recouverts de solaire, de parking sur les supermarchés. Il y a tellement de zones déjà artificialisées qu'il suffirait quand même de mettre les panneaux à cet endroit-là et pas en pleine nature.
2: Alors en fait, on pourrait même envisager la couverture de périphériques, hein, de panneaux photovoltaïques, qui auraient l'avantage en fait de se rendre compte pour les citadins de la nécessité d'énergie renouvelable, parce qu'aujourd'hui c'est quand même beaucoup plus le monde rural qui supporte, on va dire, des quantités importantes dans certains départements, pas dans tous, mais en Occitanie on atteint nos objectifs pratiquement en termes d'énergie renouvelable, et donc ça serait très bien aussi que les villes soient contributrices avec un avantage énormément, c'est que ce sont elles qui consomment. Et aujourd'hui il y a un ralentissement aussi du fait de la difficulté de la surconcentration électrique des postes sources. Donc il commence à y avoir des aménagements du territoire pour essayer de reventiler l'énergie, mais n'oublions pas qu'il y a déjà des endroits en France où les éoliennes ne tournent plus parce qu'il y a trop d'électricité sur certaines zones. Donc ce qu'on peut constater, c'est le manque total de cohérence de la gestion de toutes ces énergies renouvelables, le revirement scandaleux de l'État par rapport aux objectifs en termes d'énergie renouvelable et de bilan carbone. Ils ont sorti de leur chapeau, comme d'habitude, le nucléaire, qui est une énergie quand même qui, par rapport aux générations futures, est quand même une hypothétique. On hypothèque la vie des générations futures avec les déchets nucléaires. C'est un gouvernement qui n'a pas de constance dans ses orientations, qui revire et qui retourne sa veste sans arrêt par rapport à l'écologie, bien évidemment, qui, là, a pris un coup derrière la tête avec des retours à 10 ans en arrière par rapport aux lois du plomb, par rapport à un certain nombre de décrets, de déréglementations sous le

0: Alors nous voilà de retour avec Cécile Argentin. Cécile Argentin, présidente de France Nature Environnement Occitanie-Pyrénées. Je voulais voir avec vous, on a parlé de ce décret donc qui vous empêche de vous battre contre les projets. On arrive à comprendre parfois les aménageurs qui vous disent c'est agaçant pour une petite chauve-souris, pour une petite bête, on voit des projets d'intérêt collectif freinés. Qu'est-ce que vous leur répondez ?
1: Alors, en fait, le code de l'environnement n'est pas une variable, ne devrait pas être une variable d'ajustement. Et actuellement, l'environnement est inscrit dans le code de l'environnement, qui fait partie de la loi française, et ça veut dire bien évidemment qu'il est reconnu d'utilité publique lui aussi. Donc aujourd'hui, nous avons beaucoup d'aménagements. Effectivement, c'est vécu comme une contrainte que de devoir tenir compte d'un certain nombre de paramètres. Pourtant, dans ces projets-là, tout en tenant compte des paramètres, il y a

0: il n'y a pas de cas.
1: C'est-à-dire de sauver les animaux pour les remettre ailleurs ?
0: Alors, ça, c'est assez, un cas assez rare où on peut faire des transferts, mais assez souvent, c'est 10 km plus loin ou des choses comme ça. Donc, en fait, une zone humide, ce n'est pas seulement des espèces, c'est un équilibre d'un écosystème qui fait qu'à partir du moment où on change la donne, les grenouilles ne vont pas faire 10 km à pied et on ne va pas les transférer non plus. Donc, c'est rarissime qu'on transfère les espèces.
1: Et puis c'est l'alimentation souvent de nappes phréatiques, donc c'est souvent de l'alimentation aussi de ruisseaux, c'est tout un écosystème en aval et de services écosystémiques rendus à l'homme parfois aussi.
0: Donc aujourd'hui, c'est très approprié d'en parler puisqu'on a une crise de l'eau qui se dessine. En fait, nous avons perdu des milliers d'hectares de zones humides en 40 ans d'aménagement. Or aujourd'hui, une des premières problématiques en cas de sécheresse, c'est bien la réalimentation des nappes phréatiques. Et les zones humides sont précisément des espaces comme les prairies humides, en fait, qui vont permettre une infiltration douce, c'est ce qu'on appelle l'eau verte, qui va retourner à la nappe tout en étant filtrée. Donc aujourd'hui, un certain nombre d'inondations sont aussi liées à l'imperméabilisation, qui précisément a été faite en partie, souvent sur des zones humides, marécageuses, ou en tout cas qui permettaient de temporiser les inondations et les pluies importantes. Donc, en fait, aujourd'hui, on subit les conséquences de 40 ans de remembrement, plus la densification des terres qui fait que l'eau ne s'infiltre pas, plus énormément de terres agricoles qui pourraient y accéder, certes, mais ont été drainées et donc canalisent une eau de manière très, très rapide. Donc, je vous donne un exemple, la ville de Dax, par exemple, aujourd'hui, quand il y a des gros orages, elle est inondée trois fois plus vite qu'avant pour des orages au même endroit. Donc, c'est pas seulement ce qu'on a fait il y a 5 ans, c'est un ensemble de mesures d'aménagement, de tout béton. Moi, depuis que je suis dans les Hautes-Pyrénées, j'ai vu des kilomètres de fossés se transformer en tuyaux. Et donc là, il n'y a pas d'infiltration, il n'y a pas de filtration, et donc il y a une accélération des cours d'eau. Donc, un aménageur peut effectivement voir les choses différemment. Mais en tout cas, nous subissons à contre-coup les frais, on va dire, de l'imperméabilisation et de l'hyperaménagement dont nous n'avons pas forcément besoin.
1: Et donc, comme vous le dites, vous êtes là, vous, avec FNE, pour faire respecter le code de l'environnement et l'environnement général qui est inscrit dans la Constitution française maintenant. J'ai envie de voir avec vous, Cécile, il y a quand même d'autres sujets aussi. C'est-à-dire que on entend beaucoup parler d'environnement de santé, on en entend parler depuis très longtemps, mais là, on a l'impression qu'il y a aussi une accélération des dossiers et une accélération également du pouvoir des lobbies pour empêcher certains énormes dossiers. On a l'impression qu'il y a 40 ans, finalement, certains scandales sanitaires auraient été réglés beaucoup plus vite que maintenant. Est-ce que c'est, voyez-vous aussi là, un poids des lobbies de plus en plus fort pour freiner l'amélioration de la santé liée à l'environnement ?
0: Alors aujourd'hui, un grand sujet de santé, c'est effectivement l'imprégnation de la population aux pesticides via l'air, via l'eau. Donc aujourd'hui, on est dans le déni complet, bien évidemment. Un des exemples, c'est que si on n'était pas dans le déni, on aurait mis des registres du cancer dans tous les départements, par exemple. C'est vraiment un détail. Et puis, en fait, si on voulait prendre soin de notre santé, eh bien, on ne ferait pas ce qu'on est en train de faire. On ne ferait pas des lois du plomb, on ne ferait pas des facilitations pour utiliser encore plus de pesticides, alors que précisément aujourd'hui on connaît parfaitement la toxicité. Les deux études Agricant 1 et 2 menées par le champ d'agriculture ont bien identifié tous les cancers auxquels sont exposés les mondes agricoles, les cancers des enfants. Je rappelle quand même, et ça c'est très important, qu'il y a un fonds aujourd'hui qui est dédié aux enfants qui, en tant que fœtus, ont subi une intoxication aux pesticides et qui donc sont indemnisés puisqu'ils en ont des séquelles physiologiques et à vie. Donc ça, c'est pas un délire écologiste, c'est mis en place par la santé publique, par l'ARS, par la sécurité sociale. Et donc on continue de faire comme si. Donc aujourd'hui, clairement, ni l'État ni l'ARS n'est préoccupé par ces sujets-là qui sont beaucoup trop portés par les lobbies. Et je vais donner un exemple, c'est qu'aujourd'hui, le gouvernement a beaucoup réagi sur la nouvelle mode du cadmium, qui certes est une intoxication importante, mais c'est l'arbre qui cache la forêt, puisqu'on ne veut toujours pas légiférer sur les pesticides, et bien au contraire, on déréglemente. Je rappelle un petit point de détail, c'est la façon dont sont tenues ces études-là, qui sont juste absolument pas fiables. Je vous donne un exemple. Vous prenez 50 lapins sur une étude, ou 50 rats sur une étude pesticide. Il y en a 15 qui meurent pour

0: une raison inconnue, ils ne font pas partie de l'étude. Donc, en fait, c'est une supercherie totale aujourd'hui, les études d'impact et de toxicité des pesticides.
1: Sans parler des effets cocktails, évidemment, de tout ce qu'on retrouve, puisqu'il y a d'autres choses qu'on trouve, et c'est parfois ça le plus dangereux.
0: Voilà, donc la région de La Rochelle en est l'illustration, hein, avec beaucoup de cancers pédiatriques, entre autres, des nappes archipolluées, pour lesquelles les autorités avaient voulu faire, par exemple, du maraîchage biologique. Eh bien, c'est même pas possible, étant donné la toxicité de l'eau dont ils auraient besoin. Dans le Gers, je vous donne un exemple, les eaux du Gers sont très contaminées pour l'eau potable au PFAS issu du TFA, qui est un PFAS agricole. Et pour l'instant, ce n'est pas réglementaire, puisque ce sera que l'année prochaine. Donc les gens boivent de l'eau qui, pour les femmes enceintes ou pour les enfants, n'est pas conseillée, mais on ne le dit pas. Simplement parce que on attend que ça devienne obligatoire de le dire, donc c'est de la pure inconscience. Et donc je continue à dire que les politiques ne veulent pas du bien à la santé, et particulièrement celle de nos enfants.
1: Quels sont vos rapports avec les scientifiques? Vous êtes dans le même bateau finalement? Vous avez cette impression que les pouvoirs publics n'écoutent même plus les scientifiques indépendants?
0: Alors l'année dernière, nous avions fait un séminaire sur l'eau potable et la santé, précisément, et nous avons fait venir un certain nombre de scientifiques qui parlent à l'unisson sur l'état critique, notamment sur les pollutions de l'eau dans lesquelles nous nous trouvons. Et donc, clairement, aujourd'hui, il y a une forme de dissociation entre la conscience scientifique, la connaissance scientifique et le monde politique. Et donc aujourd'hui, nos députés et nos sénateurs en sont l'illustration totale, le déni total des impacts qui sont pourtant connus depuis très longtemps. La même chose pour le réchauffement climatique, puisque le réchauffement climatique, il a été annoncé il y a plus de 40 ans. Et puis aujourd'hui, on est encore là, et moi-même, je suis confrontée à des élus qui disent oh, peut-être ça va peut-être changer, mais bien sûr que non. Intellectuellement, il n'y a pas de goût pour creuser les éléments scientifiques, il n'y a pas de partage. Donc nous, on essaye de se rapprocher du monde scientifique, c'est ce qu'on fait. On voit bien que c'est compliqué pour eux, hein. Faut pas oublier que les budgets de la science, de la recherche sont vraiment coupés de manière très importante. Et donc, on se moque de l'Amérique, mais en fait, on n'est pas très loin quand même par rapport à ce déni de la science, notamment en ce qui concerne l'environnement, la santé et cette santé globale, en fait.
1: Bon, tout ça est bien noir, mais si l'Argentin, est-ce qu'il y a de l'espoir ?
0: Alors, bon, bah, j'ai 60 ans et en fait, moi, ce que je vois, c'est qu'il y a des nouvelles générations qui arrivent et qui ont une prise de conscience que nos élus n'ont pas. Et donc, elles le manifestent de manière différente. Et ça, c'est un espoir. On pourrait espérer aussi qu'arrêter de détruire conduirait petit à petit à une résilience des milieux, ce qui est possible. On assiste parfois, y compris dans des milieux très dégradés, si on arrête de déverser des choses toxiques ou d'arrête d'intervenir, eh bien, il y a une résilience qui se crée. Toute nature est bonne, il n'y a pas de nature invasive ou pas. Bien sûr, il existe des espèces invasives, mais ce qui est important, c'est la vie qui prospère. Et ce que nous, on pourrait espérer, en fait, c'est que la fracture sur une partie des gens entre la nature et le monde urbain se réduisent, parce que il y a aussi beaucoup de choses qui sont de décisions délétères qui sont aussi prises par méconnaissance des milieux, par méconnaissance, voire n'avoir jamais mis les pieds dans des milieux naturels absolument magnifiques. Et nous constatons en campagne effectivement que les vacanciers qui viennent souvent, même des fois, font des atteintes, mais juste par méconnaissance. Et donc pour moi, il y aurait un enjeu très très important.
1: D'éducation à la nature,
0: à ouvrir les gens vers une nature qui est bénéfique pour la santé, d'ailleurs. Il faut créer une rupture dans nos fonctionnements. Il y a toujours beaucoup de résistance au changement. Mais en tout cas, l'hyperconsommation, l'hyperartificialisation nous éloigne trop de cette nature.
1: Et l'artificialisation des cerveaux qui va avec.
0: Voilà. Et donc, après, c'est difficile de faire comprendre aux gens quels sont les enjeux de la conserver, de la préserver. Enfin, sans nature, sans pollinisation, c'est l'alimentation qui cesse. Donc, il y a une pédagogie à faire et surtout à considérer que cette nature n'est pas l'adversité, mais bien... une nature qui nous soutient, nous, dans tous nos moyens d'existence.
1: Merci Cécile Argentin. On rappelle, donc France Nature Environnement, si les gens veulent participer, c'est une association qui accueille des bénévoles, n'hésitez pas. Et évidemment, si vous êtes juriste, vous êtes les bienvenus, c'est ça le message ?
0: Oui, en fait, tous les bénévoles sont les bienvenus. On fait aussi beaucoup d'informations avec des scientifiques, notamment des séminaires. On rédige aussi beaucoup de choses. On est aussi présent dans beaucoup de commissions et là, on manque de recrues aussi. C'est des réunions où on porte à connaissance notre plaidoyer, si on peut dire. Et c'est important de le faire en tant qu'association de protection de l'environnement, car on est souvent un peu seul à porter ce discours-là dans des commissions où il y a 50% d'élus et 30% des services de l'État.
1: Agir pour l'environnement, chers auditeurs, c'est agir pour notre futur à tous et un futur vivable. Bonne semaine, au revoir.
0: Merci beaucoup d'avoir pris le temps avec moi d'échanger. Je vous remercie beaucoup.
2: 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À la semaine prochaine.
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Alors oui, certes, c'est un quart bien découpé, avec plein d'étapes que t'as tendance à oublier. Mais c'est quand même un quart de vie, envolé. 25 ans. C'est ce moment où tu te prends un peu pour un adulte, mais que t'es quand même rassuré quand tu fais des choses encore bien immatures. C'est comme si tu gardais un pied dans l'enfance. Un enfant capable de se mettre des races tous les week-ends, mais un enfant quand même. Je sais pas à quel moment cet enfant-là a disparu. À quel moment il se dit que ça ne vaut plus trop le coup de rire pour rien et de faire n'importe quoi.

Cette période de néant, c'est un peu comme l'enfance. On sait quand ça commence, mais pas quand ça se termine. L'important, c'est de garder en nous, de conserver tout ce qui nous a construit jusque-là. Et si un jour t'entends ces mots, c'est que toi aussi, t'as fait partie de cette construction.

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0: Bonjour à toutes et à tous et bienvenue dans cette nouvelle émission Création d'entreprise, le déclic. Aujourd'hui, on va s'intéresser au parcours de Nadia Lamrabet. Bonjour.
1: Bonjour.
0: Alors, vous êtes assistante administrative indépendante depuis un an déjà. Alors, racontez-nous un petit peu déjà, avant de parler vraiment de ce que vous proposez aujourd'hui, racontez-nous déjà un peu votre parcours. Qu'est-ce que vous faisiez avant de vous lancer dans l'auto-entreprise ?
1: Alors j'ai fait beaucoup de choses, donc j'ai travaillé énormément dans l'assistanat administratif, que ce soit pour l'éducation nationale ou j'ai beaucoup travaillé et beaucoup appris dans ce milieu-là, et j'ai fait beaucoup d'intérim. Donc c'est aussi pour ça que ça m'a donné l'idée de me mettre à mon compte.
0: Très bien. Et alors, comment justement vous est venue vraiment cette idée ? C'est au fur et à mesure, vous dites, tiens, ça serait bien d'être finalement autonome, ou alors, comment ça vous est venu précisément ?
1: Eh ben, tout simplement, en fait, cette idée-là, je l'avais déjà depuis un bon moment. Et j'avais déjà créé mon logo avant même de pouvoir entreprendre. Seulement, je n'ai jamais osé. Jamais osé me lancer parce que chaque fois je trouvais que j'avais pas le temps. Je disais que j'avais un manque d'argent, j'avais pas le temps, j'avais aussi peut-être peur aussi. C'est souvent le cas quand on essaye de vouloir entreprendre. L'idée, elle était là, mais le problème, c'est le passage à l'action. Donc du coup, ce que je faisais, c'est que je faisais beaucoup d'intérim parce que j'avais pas de, on va dire, d'attache précise avec une entreprise, et je ne voulais pas être en CDI. Et puis, vraiment le gros déclic, c'est quand j'ai eu mon fils et je me suis dit bon bah maintenant j'ai plus le choix. Je vais vraiment travailler sur mon projet et le soutien aussi de mon conjoint. Donc du coup, ça m'a vraiment, c'est lui qui m'a vraiment lancée parce qu'il m'a dit maintenant, il faut que tu te lances, sinon tu ne le feras jamais. Et donc du coup, j'ai eu ce soutien-là aussi de mon conjoint qui m'a accompagnée dans cette démarche. Hein. On va dire, il m'a poussée, et pas plus accompagnée ça au niveau administratif. Parce que c'est un gros travail, et de là, ça a commencé comme ça. Donc moi j'ai commencé d'abord de faire ce projet-là avec le CAREP qui se trouve à Pompée. Et cette idée-là, je l'avais fait, et je continuais toujours, bien sûr, j'étais toujours intérimaire, donc je travaillais en tant qu'assistante de direction, en intérim, bien sûr. Et puis un jour, j'ai déménagé, donc il a continué à me suivre, même à distance. Et du coup, sachant que j'habitais à Courcelles et que mon entreprise, au moment du lancement, il fallait qu'elle déménage en même temps que moi. Eh bien, du coup, il m'a présenté au réseau initiatif de 9 maisons. Donc Monsieur Fernando qui m'a accompagnée sur ce projet-là aussi, et du coup voilà, je me suis lancée au 1er avril 2025. Donc là, ça fait bien un an de lancement.
0: Et avoir votre sourire, ça se passe bien alors.
1: Oui, ça se passe bien parce que je l'ai toujours, j'ai toujours voulu le faire, donc j'ai réalisé ce pas, mais c'est, on va dire que c'est pas facile tous les jours.
0: Oui, voilà. J'imagine, effectivement.
1: C'est beaucoup de travail. On n'est jamais satisfait parce qu'on veut plus, hein. On voudrait réussir, que ça explose. Mais en fait, au final, on se dit, déjà, j'ai commencé cette partie-là. Maintenant, il reste plus qu'à réajuster pour retravailler mieux. Et ce que j'aime vraiment dans l'entrepreneuriat, je dirais, c'est le fait qu'on est créatif, qu'on arrive toujours à s'enrichir par les autres entrepreneurs, et on a plus ce poids salarial où on se sent pas vraiment à notre place, je dirais.
0: Mmh. Très bien. Alors, vous avez donc osé faire le pas. Comment se sont passées les aides ? En fait, ils vous aidaient sur tout ce qui est remplir les papiers, l'administratif, ou aussi à savoir comment vous vendre auprès des clients, peut-être, savoir comment parler, pitcher.
1: Alors, sur cette partie-là, moi, j'ai beaucoup travaillé l'étude de marché parce que pour moi, c'était important de travailler l'étude de marché. Donc, j'ai avec le CAREP, on a beaucoup travaillé sur l'étude de marché, sur les financements. et Monsieur Fernando pour le réseau initiatif a récupéré le dossier, on va dire, c'était pareil. C'était pour que je puisse aussi demander une aide de subvention sur parce que j'avais besoin de matériel administratif et un minimum de trésorerie pour pouvoir avancer en toute sérénité.
0: Très bien. Et vous êtes aussi en lien avec le Pays Terre de Lorraine.
1: Oui, tout à fait. Donc avec Madame Renaud Lucille, où j'ai rencontré récemment et qui m'a fait, qui m'a dit que j'avais bien avancé pendant mes un an déjà. Donc déjà ça rassure. Alors qu'au départ on se dit c'est pas très. J'aurais aimé faire plus de chiffre d'affaires. Et quand elle vous dit on est dans la bonne voie, donc là on se dit c'est bien, ça nous rebooste, ça nous donne envie de continuer et aussi le fait qu'ils nous présentent et qu'ils nous disent qu'il y a d'autres d'autres entrepreneurs dans les alentours et qui essaient aussi de nous rencontrer, parce que là par exemple j'ai été au forum à Toul, que je ne savais même pas qu'il y avait un forum à ce moment-là, et c'était vraiment intéressant d'y aller.
0: Vous avez pu notamment des conférences aussi.
1: Oui, c'est ça, tout à fait. Alors les conférences étaient très intéressantes parce que c'était au tout début. Quand on entreprend en fait, on ne sait pas vraiment. On y va vraiment tête baissée, mais franchement, faut vraiment aller vers les gens qui s'y connaissent, parce qu'il y a toute la mutuelle. Parce que quand vous êtes salarié, vous avez une mutuelle, mais quand vous êtes entrepreneur, vous en avez pas. Donc là, c'est vraiment important de se renseigner. La prévoyance également, parce que si vous ne l'avez pas, il vous arrive quelque chose, je peux vous assurer que c'est très important. Il y a plein de petites choses qu'au début, on n'y pense pas du tout. On est tellement dans le projet, dans l'idée, que le reste, ça devient secondaire. Mais au final, moi, je me dis, mais heureusement que j'ai rencontré toutes ces personnes, parce que du coup, ça m'a permis d'avoir les bases dès le départ et pouvoir justement créer ma micro en toute sérénité.
0: Effectivement, se faire aider, ça rebooste aussi. Enfin, parce que c'est vrai que souvent, ce qu'on nous dit aussi quand on a des auto-entrepreneuses ou entrepreneurs qui viennent, c'est que c'est aussi t'es seul en fait. Mmh. On est seul pour créer sa micro-entreprise, et du coup, on n'est pas sûr de là où on va, et surtout, on s'habitue à être seul, et finalement, on perd un peu ces échanges qu'on peut avoir effectivement quand on est salarié dans une entreprise et qu'on voit des collègues, quoi. Ce côté solitude des fois peut être un peu compliqué pour avancer. Est-ce que vous avez eu aussi ce cas-là, de vous dire à des moments où la solitude elle pèse un peu?
1: Oui, tout à fait. Effectivement, le fait d'être seul, c'est très compliqué, surtout quand on a des grosses décisions à prendre et puis qu'on ne sait pas si c'est une bonne décision qu'on va prendre. Hein. On est tout seul dans le bateau, on va dire. Il y a personne pour vous forcément qui vous conseille, ou même des fois juste souffler. Ça, c'était très compliqué. Moi, ce qui s'est passé, c'est qu'à un moment donné, je cherchais un réseau près de chez moi, parce que j'habite en campagne, hein, donc moi, il y a personne à part dire bonjour aux vaches, moutons. Et c'était pas possible de communiquer, même si j'apprécie le cadre. Donc, j'ai beaucoup cherché. J'ai souscrit à un réseau en distanciel, et du coup avec ce réseau en distanciel j'ai pu mettre en place un petit réseau de femmes entrepreneuses qui étaient dans la même situation que moi, donc on a pu se rencontrer, et franchement ça nous a fait du bien, parce qu'on parle de tout, on est tous mamans en plus la plupart, et on peut échanger sur la charge mentale, parce que ça il y a beaucoup, on n'en parle pas beaucoup, mais les femmes ont une charge mentale qui est énorme, surtout dans l'entrepreneuriat, je dirais même dans la vie de tous les jours, même quand on est salarié. Mais là, c'est encore différent, c'est une charge mentale qui est plus élevée, parce qu'on est dans l'inconnu. Donc on ne sait jamais ce qui va nous arriver demain. Donc on est tout le temps sur le qui-vive, tout le temps à régler des problèmes, que ça soit personnel comme professionnel. Et ouais, c'est compliqué, quoi.
0: J'imagine surtout qu'il faut savoir mettre aussi une barrière, dans se dire effectivement on n'a pas forcément d'horaire, donc on peut travailler un peu comme on veut, mais il faut savoir aussi s'arrêter. Ça peut être, j'imagine, compliqué quand on travaille depuis chez soi.
1: Oui, alors là ça c'est mon gros problème, m'arrêter. Ouais, je dirais m'arrêter, c'est vraiment un de mes gros problèmes, et c'est vrai qu'on a du mal à s'arrêter parce qu'on veut tellement finir, on est dedans, on veut finir notre sur le sujet sur lequel on a travaillé, et au final on se retrouve toujours encore dedans, et on se dit bah là faut qu'on arrête parce qu'il y a la vie de famille qui est là à côté, qui vous attendent, quoi.
0: Effectivement, faut pas délaisser sa vie personnelle à défaut de sa vie professionnelle. On a parlé vraiment un peu de votre parcours, de comment vous avez monté votre auto-entreprise, mais justement, en quoi ça consiste vraiment votre auto-entreprise ?
1: Alors moi, je suis assistante admin indépendante. Donc je c'est pour soulager tous les entrepreneurs sur les tâches administratives, comme une assistante de direction qui viendrait travailler à temps plein chez vous, en fait, tout simplement. Et la spécialité que j'ai, c'est que j'ai une licence RH, donc du coup j'interviens aussi sur cette partie-là, et ça permet d'aider à soulager les entreprises. Bah, peut-être par exemple une entreprise qui est en voie de développement et qui souhaite recruter, je peux intervenir sur cette partie-là, l'aider sur les différents process à mettre en place dès le début de l'entreprise, qui est très important au départ. Et aussi toute la partie gestion des mails, l'assistanat administratif, la transmission de savoir aussi, qui est très intéressante quand vous avez un salarié qui part du jour au lendemain. Ce qui est intéressant, c'est d'avoir un maximum son savoir et pas qu'il parte avec ses connaissances et vous vous retrouvez dans une situation délicate.
0: D'accord, donc vous intervenez auprès d'entreprises, mais aussi de particuliers ou...
1: Non, que les entreprises. Non, les particuliers, je fais pas. Après, je sais que j'ai des entrepreneuses que je connais qui le font. J'interviens vraiment que vers les entreprises, que ce soit les TPE ou les PME.
0: Et votre zone géographique, elle s'étend jusqu'à où ?
1: Alors, ma zone géographique, elle s'étend, ça peut être de Champigneul, Nancy, Vittel, Épinal et Toul. Gondreville, oui, exactement, et les alentours.
0: Okay.
1: Elle est quand même assez large parce que je peux faire énormément de choses en distanciel, et vraiment à la demande du directeur d'entreprise ou de la directrice d'entreprise, si elle a besoin de moi en présentiel, je peux intervenir aussi en présentiel.
0: Très bien. Et donc là où ça fait un an maintenant, un tout petit peu plus d'un an, vu que c'était le 1er avril 2025, du coup comment vous vous sentez au bout d'un an? On l'a dit un petit peu en début d'émission, mais là du coup maintenant qu'on sait un peu plus concrètement tout le parcours, est-ce que du coup vous êtes en voie de développement peut-être maintenant aussi, plus axé là-dessus?
1: Oui, je suis plus axée sur le développement, plus me faire connaître, plus travailler sur moi, comme je dirais. Et puis l'un ne va pas sans l'autre. Donc oui, je suis plus dans cette optique-là. Et oui, je continue toujours à essayer de rencontrer un maximum d'entrepreneurs pour me faire connaître et puis présenter mes services, parce que c'est pas anodin d'avoir une assistante administrative à distance ou en présentiel une fois ou deux fois dans la semaine. Donc c'est pas commun, donc il faut que ça rentre dans les mœurs, je trouve.
0: Effectivement, puis pour vous aussi d'adapter votre emploi du temps aussi en fonction, si vous gérez sur plusieurs entreprises, vous pouvez pas être le lundi quelque part, puis le lundi après-midi ailleurs, enfin surtout c'est en présentiel, faut aussi...
1: Oui, tout à fait, il y a une grosse gestion là-dessus qui est quand même assez importante. C'est pour ça que l'organisation est primordiale pour un planning qui soit cohérent pour tout le monde. Donc il est important de gérer tout ça. Après le plus gros, c'est vrai que je le fais beaucoup en distanciel, donc en déplacement j'en fais pas énormément, en présentiel c'est vraiment rare, sauf si vraiment il y a des choses très précises à faire en présentiel.
0: Très bien. Alors, vous parliez de com, justement. Là, vous êtes en train de vous lancer aussi dans un projet de podcast pour parler de l'entrepreneuriat. Est-ce que vous pouvez nous en dire plus?
1: Oui, tout à fait. Donc, moi, ça fait un bon moment où je voulais justement trouver une communication qui me corresponde. Et j'étais un peu essoufflée des réseaux sociaux de voir que ou qu'on fasse une pub en disant que l'entrepreneuriat c'est facile, on peut gagner tant, ce qui est pas vrai parce que dans la vie de tous les jours, c'est un combat tous les jours. Je dirais, c'est assez fatigant, on peut avoir des grosses galères, on peut être épuisé par l'entrepreneuriat, surtout quand on est tout seul et des fois on a des personnes en face quand vous voyez sur les réseaux qu'on vous dit bah vous allez gagner tant par mois, vous allez avoir tant de clients par mois, ce qui est pas forcément vrai. Donc du coup on va parler de tout ça. Ce podcast là c'est surtout pour les femmes entrepreneuses que je veux mettre en valeur, avec une charge mentale qui est énorme parce que je veux vraiment les mettre en avant. C'est vraiment qu'on puisse parler sans filtre de leur projet, de leur vie, comment ça s'est passé, parce qu'on peut avoir des femmes qui ont eu un cancer et qui ont entrepris. On peut avoir aussi des femmes qui ont eu peut-être un enfant qui était malade et puis qui se sont quand même lancées et toutes les galères derrière, mais elles le disent pas forcément leur passage à l'acte, on va dire. C'est très compliqué et je pense que ça, il faudrait... voilà, c'est pour ça que j'ai voulu lancer ce podcast qui va être lancé bientôt, donc au mois de juillet. Le lancement se fera le 7 juillet. Donc c'est tout nouveau pour moi, donc j'espère vraiment que ça va marcher.
0: Bon, on vous le souhaite.
1: Merci.
0: Donc il y aura une série de plusieurs podcasts, enfin que ça reviendra tous les mois,
1: tous les deux semaines.
0: D'accord. Ouais.
1: Là, je suis en plein dans les enregistrements, préparation du générique, enregistrement avec les entrepreneuses. Donc, c'est déjà beaucoup de boulot, je trouve.
0: On connaît ça ici.
1: Oui, c'est vrai en plus.
0: Bah oui, oui. Mais donc du coup, vous avez fait ça toute seule pour cette idée de podcast ou quelqu'un vous l'a soufflé l'idée et puis vous l'avez dit?
1: Non, c'est vraiment toute seule, oui. J'ai eu l'idée déjà de le départ, mais je me suis jamais lancée. Et j'avais rencontré Manon Marc. Alors je lui fais un coucou si un jour elle écoute. On sait jamais. Et elle donnait des formations où elle conseillait des femmes ou même des hommes, je pense, qui entreprennent, qui souhaitent utiliser comme réseau le podcast. Et je l'avais rencontrée sur Femmes de territoire et je lui avais dit écoute, là pour moi c'est pas le moment, mais je reviendrai vers toi. Et je suis revenue vers elle au bout d'un an parce que justement ça fait un an d'entrepreneuriat, c'est la suite logique je dirais de mon aventure, hein. Et du coup je l'ai recontactée, on a échangé et du coup elle m'accompagne sur ce projet parce que c'est plein de choses que je connais pas, c'est une découverte, hein, pour moi. Donc c'est un superbe accompagnement et en plus c'est une super personne parce que j'ai appris énormément de choses.
0: Eh ben, on la salue alors.
1: Merci.
0: Très bien. Puis en fait, finalement, tous les ans, vous avez un nouveau projet qui accompagne votre gros projet, en fait, c'est ça?
1: Oui, c'est ça, j'ai l'impression.
0: Qu'est-ce que ça sera l'année suivante?
1: Voilà, c'est ça. Bon, déjà, ça, c'est déjà bien gros, je trouve, que déjà, on va se lancer, on va aller tranquillement dessus.
0: Effectivement, mais comme ça, vous avez déjà un an de recul aussi sur comment on s'y prend pour monter son entreprise. Et vous pouvez poser les questions juste aux personnes qui sont en face de vous. Quoi, pour vraiment creuser l'aspect entrepreneuriat.
1: Oui, tout à fait, tout à fait.
0: Et montrer aussi voilà, que c'est pas toujours tout rose, effectivement, parce que c'est ce qu'on montre sur les réseaux sociaux, on montre toujours la plus belle partie de l'entrepreneuriat, mais il arrive aussi des galères et c'est normal. Donc, il faut pas oublier aussi ça, effectivement. Très bien, donc on pourra les voir où alors ces podcasts à partir du 7 juillet?
1: Alors ça, je l'ai pas encore
0: pas encore défini.
1: Hein, je suis désolée, je suis encore en épisode zéro, je dirais. Je pense sur Spotify.
0: D'accord. Et ça, c'est quoi le nom du coup?
1: Ah ça, je vais le garder mystérieux jusqu'au bout que je trouve le nom exact.
0: D'accord, mais je pense que vous ferez votre, enfin votre pub justement sur les réseaux sociaux aussi, donc on pourra voir le nom à ce moment-là.
1: Oui, tout à fait.
0: Très bien. Et donc pour voir justement si on veut vous contacter, on a une entreprise, on veut vous contacter pour eh bien vous embaucher ou pour justement suivre ces podcasts par curiosité, on peut vous voir où sur, c'est quoi le nom de vos réseaux?
1: Alors j'ai un site internet, donc c'est nadwork.fr. Et sinon, vous pouvez me contacter sur Facebook parce que c'est et Instagram, donc Network Digital. Donc là, vous pouvez facilement me joindre à ces trois réseaux. Je suis assez accessible, même qu'on on tape, on va dire Nadia Lemrabé, vous me trouverez forcément sur les réseaux parce que je suis sur Facebook, Instagram, LinkedIn. On va dire, c'est quand même, je suis facile et joignable.
0: Très bien. Donc si on est une femme entrepreneuse et qu'on est intéressée par le projet, on peut vous contacter aussi.
1: Ah oui, tout à fait. Et ça sera avec un grand plaisir que je pourrai faire les interviews avec elle.
0: Et bah très bien. Là aussi, c'est du coup des gens du territoire ou parce que vous parlez de vous déplacer chez elle.
1: Oui, oui, tout à fait. C'est des gens du territoire. C'est dans le Grand Est. Mmh. Je ne me déplacerai pas plus loin, je pense pas.
0: C'est mais... déjà grand le Grand Est.
1: Voilà, c'est ça.
0: Ça fait déjà une bonne surface.
1: Oui, tout à fait.
0: Et bah très bien. Est-ce que pour terminer, vous avez un conseil à donner à quelqu'un qui justement a comme vous il y a quelques temps avait cette idée d'auto-entreprise mais qui n'ose pas se lancer justement. Qu'est-ce que vous pourriez leur donner comme conseil?
1: Bah moi, le conseil que je leur dirais, c'est vraiment d'oser parce que il n'y a rien plus de... Je veux dire, mourir avec des regrets ou avoir des regrets, c'est terrible. Le mieux, c'est d'oser. De toute façon, vous savez pas si ça va marcher, ça va pas marcher. Ça, vous avez pas la main dessus. Donc, faut oser le faire, quoi. Mais il faut vraiment le faire parce que vous avez envie, pas parce que, je dirais que vous avez vu quelque chose, ça pourrait être sympa et puis, faut pas se mettre en difficulté. Surtout ça. Les paillettes, c'est bien, mais la vie d'entrepreneuriat, c'est des galères, on va dire, tous les jours qu'il faut résoudre et qu'on est tout seul. Donc, il faut avoir cet état d'esprit d'être autonome et d'avancer tous les jours pour réaliser son rêve. Moi, j'ai toujours voulu entreprendre. Aujourd'hui, c'est OK. Mais je suis loin de mon objectif. Voilà. Mais le conseil que je donnerais, oui, c'est d'oser, mais aussi faire son étude de marché, de bien aller se renseigner avant de se lancer tête baissée.
0: Prendre le temps d'étudier, oui. D'avoir un plan précis.
1: Oui, tout à fait, oui.
0: Très bien. Et du coup, c'est quoi votre objectif final?
1: Bah, mon objectif final, c'est de créer une agence, justement. Donc créer une agence puis aussi pouvoir recruter des personnes, ouais, ça serait mon objectif final.
0: OK, donc quelques années peut-être.
1: Alors. Oui, tout à fait.
0: Bah c'est ce qu'on vous souhaite alors en tout cas.
1: Merci.
0: Eh bien merci beaucoup. On va terminer donc en musique avec eh bien un artiste que vous appréciez tout particulièrement, Yanis Odua. Pourquoi cet artiste?
1: Bah parce que c'est un artiste que j'aime beaucoup. Il parle beaucoup de paix, d'amour, d'aller de l'avant et de prendre le temps. Et qu'on s'écoute pas forcément soi-même. Et donc, du coup, c'est pour ça que j'ai choisi cet artiste, parce que c'est l'artiste que j'écoute le plus dans ma voiture, que je mets à fond les ballons dans. Et donc, du coup, je trouve que il correspond tout à fait à mon avancée de vie, je veux dire.
0: Et bah très bien. Bah, les auditeurs vont le mettre alors à fond les ballons avec son titre « Moment idéal ». Merci beaucoup à Nadia Lemrabé de nous avoir parlé de votre parcours d'assistante administrative indépendante. Merci beaucoup et on vous souhaite alors que le meilleur.
1: Merci beaucoup.
0: Au revoir.
1: Au revoir.

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0: Bonjour à tous, nous allons vous présenter le cache-cache micro de ce vendredi 3 juillet.
1: C'est les vacances.
0: Nos chers auditeurs, aujourd'hui, dans quelques heures, nous serons libérés de l'école.
1: On commence tout de suite par l'éphéméride, présenté par Fadji et Ezio.
2: Bonjour, je m'appelle Fadji et mon collègue s'appelle Ezio. Aujourd'hui, c'est la pleine lune. C'est le 184e jour de l'année et c'est la 27e semaine depuis le 1er janvier.
3: C'est la Saint-Martin et c'est aussi la Saint-Martin. Joyeuse fête à tous les Martins. Et n'oubliez pas de profiter. Au revoir les auditeurs.
4: Merci, c'était super. T'as pas chaud? Quel est le temps ce week-end?
5: Est-ce qu'il pleut?
6: Ou est-ce qu'il fait pas beau? Écoutons la météo.
7: Eh ben là, je crois qu'il va pleuvoir.
8: Ah bon?
9: Et pourquoi?
7: Parce que tu chantes comme une patate.
9: Oh, c'est gentil.
10: Salut les petites grenouilles, c'est Léo.
11: Et Charlotte, ça va Léo? Tu n'as pas trop chaud?
10: Non, ça va. C'est respirable.
11: Enfin.
12: Est-ce que tu sais que vendredi, il fera 14 le matin et 26 l'après-midi?
10: Et samedi, il fera 13 degrés le matin et 27 l'après-midi.
12: Et dimanche, le matin, 14 degrés.
10: Et l'après-midi, il fera 30 degrés.
12: Nous sommes redescendus en zone normale. Plus de canicule!
13: Au revoir, mes petites grenouilles.
4: Maintenant, c'est l'actualité qu'on écoute, Hidaya et Elena. C'est à vous!

0: Bonjour à tous.
1: Aujourd'hui, vendredi 3 juillet, nous retrouvons sur Radio Déclic
0: pour vous parler du crash d'avion qui s'est passé à Tomblaine.
1: 11 personnes sont mortes
0: et 5 voulaient réaliser un baptême de parachute.
1: Plus jamais je prendrai l'avion.
0: Oh mais t'inquiète pas, c'est pas les gros avions qu'on prend pour voyager, c'est des petits avions. Au revoir.
2: Super, enfin c'est triste un peu.
3: Youssouf, tu fais quoi ce week-end?
2: Moi, j'aide mes parents dans notre restaurant Caratas. Athée, je veux faire des dorums.
3: Mais n'importe quoi, je te parlais des sorties.
2: Ah, Tiffen, Luan, on vous écoute.
4: Bonjour à tous.
5: Je m'appelle Luan et ma camarade s'appelle
4: Tiffen.
5: On va vous donner des sorties à faire pendant le week-end.
4: Le 3 juillet 2026 ou le 4 juillet 2026 à 20h et le 5 juillet 2026, il y a le Tota Familia.
5: Mais c'est où ça?
4: C'est à 3 rues des AFM.
5: Mais c'est trop bien, je veux y aller.
4: Mais attends, avant d'y aller, tu peux me dire ça coûte combien?
5: Pour les plats tarifs, c'est 12 euros. C'est 8 euros pour ceux qui cherchent un travail, les étudiants, les jeunes, les enfants et les adhérents.
4: Il y a aussi un concert de rock.
5: Ah oui, où ça?
4: Au 46 rue Pierre Aimé Bouge.
5: Trop bien!
4: Je suis d'accord, mais ça coûte combien?
5: C'est gratuit et c'est le 4 juillet 2026. Youpi, à nous la musique et le Tota Familia. Allez, go!
4: Mais attends, vous pouvez aussi aller au parc de Sainte-Croix à Rhodes dans le 57. Là-bas, il y a un parc pour enfants, il y a des snacks et un zoo. Pour les enfants, c'est 24,50 € et pour les adultes, c'est 32,50 €.
5: N'oubliez pas d'aller à la fête foraine à la Croix de Messe.
4: Ça se termine le 8 juillet. Au revoir les auditeurs, à bientôt pour de nouvelles sorties.
2: Dis Athée, tu regardes la Coupe du Monde?
3: Pas trop. Et toi, tu t'y connais?
2: Moi, je suis un fan.
3: Meryl, quels sont les futurs matchs?
6: J'aime le tennis, le squash, la pelote, tous les sports de raquettes. Le ballon, le volley, le foot, le handball, le basket. Oui, le rugby aussi, ça me botte à cause des grandes chaussettes. J'aime courir avec mes potes une vingtaine de kilomètres. Mais ce que j'aime par-dessus tout, ce qui me rend fou, c'est de crier vive le sport.
7: Bonjour les auditeurs, moi et mon camarade Yed, on va vous présenter quelques prochains matchs de la FIFA 2026.
8: Hier matin, à 2h du matin, il y a eu États-Unis contre
7: la Bosnie-Herzégovine. But, but.
8: Il y a eu 2-0. Hier, il y a eu Espagne contre Autriche. Ensuite, samedi matin sur Bien sport.
7: Il y a eu Portugal contre Croatie à 5h du matin. Il y a la Suisse contre l'Algérie. Et samedi soir, il y a Australie vs Égypte à 20h. Ding dong, mes invités sont arrivés. Profitez bien et supportez votre équipe. À bientôt.
2: Merci Meryl.
3: Je suis fatiguée.
2: Écoutons une histoire.

0: Des livres.
1: Bonjour, je m'appelle Ilan et ma camarade Janice. On va vous lire une histoire qu'on a créée en classe en projet conte. Tempête. Il était une fois une petite fille et sa maman qui vivaient dans une chaleureuse maisonnette. La petite fille s'appelait Mila et sa maman Aurélia.
2: Elle allait rendre visite à leur grand-mère tous les jours. Mais un jour, la mère dit à sa fille « Attention, il y a les chasseurs dans la forêt !»
1: La maman décida de partir voir la grand-mère toute seule. Mais en chemin, elle tomba nez à nez avec un animal mystérieux.
2: Imaginez-vous à la place d'Aurélia, la maman du petit chaperon doré. L'animal grognait et retroussait ses babines. Aurélia était apeurée. L'animal l'avait entraînée dans une cage cachée dans la forêt.
1: Aurélia pensait fortement à sa fille chérie. Qu'allait-elle devenir si elle se faisait dévorer? Elle ne pouvait pas s'empêcher de pleurer.
2: Soudain, Aurélia avait reconnu l'animal. C'était son chien disparu 3 ans plus tôt. Tempête, mais où étais-tu passée?
1: Le chien sauta sur Aurélia et lui lécha le visage.
2: Le petit chaperon doré, sa maman et Tempête vécurent heureux jusqu'à la fin des temps.
1: Fin. Au revoir les auditeurs.
3: Merci Janice, merci Ilan.
4: Quelle douce voix.
3: Pour finir, tout de suite, 3 questions.
4: Arine et Ozan, c'est parti.
5: Cinq questions.
6: Mais à qui?
5: 5 questions pour notre invité du jour.
7: Bonjour à tous et à toutes. Je m'appelle Ozan et ma camarade s'appelle Arine. Je vais lui poser une question. Première question, Arine. Pourquoi les pays ont-ils une capitale?
6: Pour diriger le pays.
7: C'était organiser et diriger le pays.
6: C'est à moi. Deuxième question. Combien mesure la tour Eiffel?
7: 324 mètres.
6: Ok, troisième question. Comment s'appelle la maison des oiseaux?
7: Un nid. Au revoir sur Cache-Cache Micro.
8: Bon voilà, c'est terminé. On vous souhaite à tous de très très bonnes vacances. Et les enfants, vous êtes libérés, mais les maîtres et les maîtresses aussi. Hein. Bonnes vacances!
1: Libérés, délivrés!
9: Au revoir les auditeurs!
10: À l'école!
11: Au revoir!
12: Pas l'école.
13: Ouais, elle a cassé le micro.

Bonjour à toutes, bonjour à tous. Ravi de vous retrouver pour un 94e rendez-vous d'Impression Jazz sur Radio Déclic. Un rendez-vous que je n'ose qualifier de classique, parce qu'il n'y a rien de classique dans la musique très ouverte que je vous propose de découvrir durant une heure, mais qui sera, comme c'est le cas régulièrement, consacré à une sélection de disques qui font partie de l'actualité du jazz. 7 disques, 7 formations de dimensions variables, d'esthétiques variées et d'influences multiples. Une fois encore, vous allez voyager dans le temps et dans l'espace. Alors j'espère que ce nouveau périple musical vous plaira et surtout qu'il vous donnera envie d'en savoir plus et d'aller plus loin avec tous ces artistes qui méritent vraiment qu'on les soutienne. Ils en ont besoin aujourd'hui plus que jamais. Et je vais vous proposer pour commencer une avant-première, car le disque que nous allons écouter ne sortira que le 28 août. Il est signé du batteur Christophe Marguet. Il a pour titre Island et alors il est dédié à un certain Brandon Grimshaw qui avait acheté en 1962 une île inhabitée aux Seychelles, sur laquelle il a vécu seul durant 39 ans, à l'écart du monde, en totale immersion avec la nature et la faune. Alors, il y a construit sa maison, créé des kilomètres de sentiers, il y a replanté des milliers d'arbres, attiré des oiseaux et introduit des tortues géantes. Cette île dite moyenne est aujourd'hui devenue un parc national et abrite désormais les deux tiers de la faune des Seychelles. Christophe Marguet, donc, musicien qui s'est imposé comme l'un des batteurs les plus sensibles et les plus poétiques du jazz français. Il a développé très tôt une conception originale de la batterie qui devient chez lui un instrument de couleur, de respiration, un espace où le rythme devient matière vivante et palpable. Aujourd'hui, il est reconnu comme l'un des batteurs les plus créatifs du jazz européen et c'est un musicien pour qui la batterie est avant tout un art de la liberté. Alors je ne reviendrai pas sur les très nombreuses collaborations de Christophe Marguet, mais je n'oublie pas qu'il a été l'un des éminents membres du Strada Sextet d'Henri Texier durant les années 2000, une formation au sein de laquelle il avait pu côtoyer le guitariste Manu Kogia, qu'on retrouve à ses côtés sur ce disque, avec également Hélène Labarrière à la contrebasse et Régis Ubi au violon. Une formation qui avait publié le disque Echoes of Time en 2024, disque que j'avais présenté ici même. Alors, par son thème, celui d'un véritable acte de résistance dans notre monde consumériste, Island est un hymne à la liberté et au retour sur soi. C'est un disque qui évoque de titre en titre le quotidien de ce Robinson Crusoe des temps modernes. Alors il est question de nuits célestes, de dauphins, de solitude, de sable blanc, de travail quotidien, de vie sauvage et de liberté, qui est le titre de la composition que j'ai choisie pour commencer cette émission. On écoute le quartet de Christophe Marguet.

L'hymne à la liberté de Christophe Marguet et son quartet, extrait de l'album Island, qui sortira le 28 août prochain sur le label Mélodie en sous-sol. Alors restons maintenant du côté de cette indispensable liberté qui souffle sur le jazz français avec le tromboniste et aussi chanteur à l'occasion, Robinson Coury, un musicien qui signe son 4e album après Frame of Mind en 2019, Broken Lines en 2022 et Mia en 2024. Voici aujourd'hui 30 Sarah, qu'on peut considérer comme la suite de Mia. C'est un disque qui vient de paraître sur le très renommé label allemand Act Music et sur lequel on retrouve aux côtés de Robinson Coury les deux mêmes partenaires, Léo Jassef au piano et au synthétiseur et Anissa Nehari aux percussions. Alors je précise au passage que les trois musiciens chantent également et que Robinson Coury joue du synthétiseur modulaire qui occupe une place assez importante dans la musique du trio. Alors, petit point technique, un synthétiseur modulaire, c'est un instrument électronique construit module par module avec des oscillateurs, des filtres, des enveloppes, des séquenceurs. Alors, on relie tout ça avec des câbles pour créer soi-même le trajet du son. Rien n'est prédéfini. On fabrique son propre instrument. Résultat, eh bien, des textures sonores riches, mouvantes, souvent uniques, très prisées en musique électronique expérimentale. Et si vous étiez parmi les spectateurs du Marley Jazz Festival en 2025, vous serez en pays de connaissance puisque Robinson Coury avait été programmé par notre ami Patrice Winzenrit et qu'il avait interprété plusieurs compositions de ce qui était un disque à venir. Le tromboniste, d'ailleurs, y était également présent en 2024 au sein du groupe Sarab. Alors, Robinson Coury explique que 30 Sarah est une évolution par rapport à Mia, qui est devenu le nom du groupe. La musique du trio se déplaçant, selon lui, je cite, vers un autre monde, une autre réalité. 30 Sarah signifiant d'ailleurs un passage entre les mondes, une connexion entre différents espaces et états. Alors, jazz, musique arabe, musique classique en écho de sa formation musicale, chant, besoin d'une évolution constante, et bien tout cela forme 30 Sarah dont le propos est aussi un reflet de notre époque. Je cite également Robinson Coury, face au monde qui nous entoure, on ne peut qu'être pensif et mélancolique. Voilà, dit-il, il faut être soucieux de créer un espace protégé où public et musiciens peuvent se sentir en sécurité et partager leurs émotions et leurs pensées. Voilà, alors une idée qu'on retrouve dans une composition qui a pour titre « Alaoui Club Robinson Coury ».

Après la musique du tromboniste Robinson Coury, rythmée par les séquenceurs modulaires, il est temps de passer maintenant à un trio, un autre trio que j'espère pouvoir réunir un de ces jours ici au studio de Radio Déclic. D'ailleurs, deux de ses membres ont déjà été mes invités et le troisième le sera sans nul doute dans un délai raisonnable. Je vais parler du pianiste Pierre Lingualche, du contrebassiste Diego Humbert et du batteur Franck Agulon. Trois musiciens, trois amis de longue date. Des amis de 30 ans, comme disait l'autre, et même plus, puisqu'il est dit que leur trio existe depuis 1991. Donc des amis pour qui la musique est un plaisir partagé, un langage qui transpire le groove et qui est habité chez eux d'une énergie dont le moins qu'on puisse dire est qu'elle est communicative. En fait, c'est une musique qui leur ressemble, tout simplement. Mais quand j'y songe, si ces trois musiciens ont eu de très nombreuses occasions de se retrouver sur scène et sur disque, j'ai bien l'impression que leur nouveau disque, Mu, est le premier enregistrement en tant que trio. Sauf si on considère que Post-Katrina a publié en 2014 sous le nom de Franck Agulon, sur lequel ses deux complices étaient déjà présents, sauf si ce disque est à considérer comme le premier disque de leur trio. Mais bon, ce ne sont que des détails, l'essentiel étant ailleurs dans cette joie, jubilation qui traverse ce nouveau disque par le 22 mai sur le label Trébim, une belle maison dont le patron n'est autre qu'un certain Diego Humbert. Alors aujourd'hui, ce nouvel album célèbre bien sûr cette amitié de longue date et surtout une complicité qui est nourrie de toutes ces années de dialogue musical. Les musiciens le présentent comme un véritable retour aux sources qui voit leur maturité artistique résonner avec les souvenirs de leur jeunesse partagée. Et on comprend encore mieux la fraîcheur de ce nouveau répertoire. Donc Mu, c'est un objet musical de pur plaisir, et je ne dis pas cela par chauvinisme, loin de là. Un disque que je ne résiste pas au plaisir de vous faire entendre, sans plus attendre, avec une composition intitulée Hors Sol. Et quant à vous, messieurs Gualche, Humbert et Agulon, sachez que la porte d'Impression Jazz vous est grande ouverte si vous souhaitez venir nous en parler et nous raconter plein de belles histoires. On écoute Hors Sol. Thank you.

après le trio des amis Pierre Lingualch, Diego Imbert et Franck Agulon et leur disque Mu, voici un troisième trio, alors mais d'une esthétique radicalement différente. C'est une formation qu'on peut présentée comme porteuse de jazz metal et qui a pour nom Kilter, un trio emmené par le bassiste Laurent David, que j'ai déjà eu l'occasion de vous présenter ici même. Laurent David étant entouré de ses partenaires américains Ed Rosenberg III au saxophone et Kenny Grohowski à la batterie. Alors, figurez-vous que ces trois musiciens ont mis en œuvre un projet assez fou, plutôt conceptuel, il faut bien le dire, qui a consisté à composer 10 morceaux d'une minute avant de les ralentir à 25% de leur vitesse initiale pour obtenir 40 minutes de musique, qu'ils ont ensuite recréé en studio pendant une dizaine de jours. Alors présenté de cette façon, c'est une démarche qui peut sembler un peu abstraite, mais elle est assez passionnante car on devine tout le travail collectif qu'elle a demandé aux musiciens sur la création de la matière sonore, sur l'utilisation de leurs instruments et sur la production pour obtenir un résultat qui aurait été sans doute inimaginable sans le passage par cette contrainte, celle de la dilatation du temps. Le disque a pour titre 10 billion years, 10 milliards d'années. Il se veut un rendu musical de la naissance et de la mort de notre système solaire et retrace le voyage d'une gouttelette d'eau qui voyage et se transforme à travers l'espace et le temps. Alors, selon les musiciens, c'est, je les cite, un voyage sensoriel où se mêlent drones, rythme organique, texture abstraite et harmonie brute. Le résultat n'est pas une simple variation de tempo, mais une métamorphose profonde, une nouvelle œuvre émerge, à la fois intime et cosmique, où la goutte d'eau devient une métaphore de la matière en transformation. Alors, je précise également que l'album 10 Billion Years, qui sort chez Alternative, est accompagné de 10, un EP de 10 minutes en édition limitée, disponible uniquement en vinyle 7 pouces. Ten se compose de cette série de morceaux d'une minute que j'évoquais et qui sont indissociables de 10 Billion Years, les 10 titres de l'album étant les réinterprétations ralenties et étirées des morceaux de l'EP. Vous me suivez ? C'est pas si simple, hein ? Alors on va se dépêcher de 10

dilater le temps et de partir à la découverte. Que dis-je, nous allons plonger avec le trio Kilter, puisque l'extrait que je vous propose d'écouter a pour titre Rivers and Ocean, les rivières et l'océan. Slow down, c'est le mot d'ordre de Kilter. Alors, on écoute Laurent David, Ed Rosenberg III et Kenny Grochowski, et on ralentit.

Alors, après cette impressionnante plongée dans le temps dilaté du trio Kilter, je vous propose un peu de poésie maintenant, ça vous dit ? Parce que si j'évoque l'idée de poésie juste après ce disque ténébreux aux ambitions presque philosophiques de Kilter, c'est sans doute parce que c'est bien elle qui guide le travail qu'accomplissent en duo la chanteuse Claudia Solal et le pianiste Benoît Delbecq. Deux artistes que nous connaissons bien du côté d'Impression Jazz, puisqu'entre autres aventures musicales, la première est impliquée dans La Banquise de Françoise Toulec, que nous avons récemment évoquée avec Antoine Arlot, qui était mon invité au mois de mai. Quant au second, il est l'un des pianistes et compositeurs français les plus singuliers de la scène internationale, musicien actif depuis la fin des années 1980. Et son travail se situe au croisement du piano préparé, de l'improvisation, de l'électronique et d'une recherche rythmique très personnelle. Alors pour mémoire, souvenons-nous que la première collaboration entre Claudia Solal et Benoît Delbecq remonte à l'année 2015 du côté de Chicago, lorsque tous deux faisaient partie du quartet franco-américain Anti-Chamber Music, avec la bassoniste Katie Young et la violoncelliste Tomeka Reed autour de l'ouvrage Chamber Music de James Joyce. Et depuis cette expérience en commun, Claudia Solal et Benoît Delbecq ont poursuivi leur chemin en duo en s'affirmant comme de véritables inventeurs de chansons improvisées. Après Hope Town, paru chez Rogue Art en 2020, le duo propose aujourd'hui un deuxième rendez-vous discographique qui nous permet de découvrir ces chants comme autant d'imaginaires improvisés, ceci sur des textes de Claudia Solal et un texte de Benoît Delbecq, ce dernier fournissant, comme il sait le faire depuis si longtemps, un véritable travail d'architecte sonore. Il utilise avec beaucoup de sensibilité et de finesse son piano préparé. Et alors, que dire du chant de Claudia Solal, artiste décidément inclassable, avec son langage vocal qui n'appartient qu'à elle-même et une voix qui assume pleinement son rôle d'instrument à part entière. Voilà une musique différente qui avance sur la pointe des pieds dans une douceur qu'on peut qualifier de brumeuse et qui s'insinue au fil des minutes et finit par vous gagner. En voici une belle illustration avec une chanson, alors un terme que je mets entre guillemets, qui s'intitule High Maintenance. Claudia Solal et Benoît Delbecq. Et merci au passage à Claudia qui m'a fait la gentillesse de m'envoyer ce beau disque.

Voilà, c'était le duo formé par la chanteuse Claudia Solal et le pianiste Benoît Delbecq. Leur nouveau disque s'appelle Honor Oxygen et il va paraître sur le label D-Stream ou D-Stream. Alors, je dois bien vous dire qu'il y a encore très peu de temps, je ne connaissais pas l'existence de la pianiste Amandine Habib. Pianiste française formée au Conservatoire de Marseille, puis au CNSM de Paris. Amandine Habib a été lauréate de plusieurs concours internationaux et elle a développé très tôt une double identité en tant qu'interprète classique avec un répertoire allant de Bach à Olivier Messiaen et en même temps improvisatrice ouverte au jazz contemporain. Et c'est exactement cette double trajectoire qu'on retrouve dans le bien nommé Tressage au pluriel. Et en un seul mot, un disque qui vient de sortir sur le label Nine Spirit, pour lequel elle s'est entourée de musiciens qu'on peut considérer eux-mêmes comme des habitués des passages entre univers musicaux. Il y a Raphaël Humbert au saxophone et à la clarinette basse, Eric Maria Couturier au violoncelle, Théo Hould à l'accordéon et Jean-Luc Difraya aux percussions et au chant. Et comme il est très bien souligné dans le dossier de presse de cet album, Tressage s'inscrit dans la continuité de la démarche qui anime Amandine Habib. C'est un projet traversé par la mémoire, les luttes et les résonances entre les époques. Du baroque au jazz, les œuvres dialoguent et font émerger des thèmes chers à la pianiste. Droit civique, mémoire de l'Holocauste, combat de compositrice, voix oubliée. Alors ici, sur ce beau disque, dialogue François Couperin, Jean-Philippe Rameau, Claude Debussy, Robert Schumann avec Oscar Peterson ou encore Meredith Monk. C'est une belle conversation émaillée, ça et là, de moments d'improvisation. Alors je vous propose d'écouter sans plus attendre un extrait de Tressage avec Sometimes I Feel Like a Motherless Child. C'est un spirituel afro-américain traditionnel qui était chanté dans les plantations du sud des États-Unis au 19e siècle et qui était apparu avant l'abolition de l'esclavage. C'est donc un chant qui exprime une détresse profonde, celle d'un être arraché à sa famille, à sa terre, à son identité. Et pour les esclaves, c'était une manière codée de dire la solitude, la perte, mais aussi le désir de liberté et le sentiment d'être étranger dans un monde hostile. Voilà quelque chose qui semble plus d'actualité que jamais. On écoute Amandine Habib.

Après ce magnifique « Sometimes I feel like a motherless child » par la pianiste Amandine Habib sur son album « Très sage », je vous propose en conclusion de cette émission d'entrer dans l'intimité du duo que forment le saxophoniste Vincent Lekwang et le contrebassiste Claude Chamichian qui signent « Silent Springs » sur le label « Émouvance ». Alors un mot tout de même sur ces deux musiciens. Claude Chamichian, né en 1960 à Marseille dans une famille d'origine arménienne, est l'un des contrebassistes majeurs de la scène jazz et improvisée française. Alors il a été formé à la musique classique avant de se tourner vers l'improvisation, en développant très tôt un jeu lyrique et puissant où la contrebasse devient autant un instrument mélodique qu'un moteur rythmique. Alors il a multiplié les rencontres, Bear Phillips, Gérard Marais, Eric Barret, François Corneloup, et a fondé en 1993 son propre label, Émouvance. On le connaît aussi pour ses projets personnels, du solo aux grandes formations comme Lousadzak, où il mêle mémoire arménienne, écriture orchestrale et improvisation ouverte. Il est une figure à la fois discrète et centrale, un architecte sonore lui aussi, capable de faire chanter la contrebasse avec une intensité rare. Quant à Vincent Lekwang, né en 1975, il est l'un des saxophonistes les plus singuliers de la scène jazz française. Il s'est formé au CNSM de Paris, où il enseigne aujourd'hui. Il a développé très tôt un langage nourri autant par le jazz contemporain que par la musique classique et les traditions extra-européennes. Alors il s'est fait connaître au sein du collectif ASK, puis dans de nombreux projets avec Stéphane Payen, Boyan Z, Henri Texier, Leila Martial. Et son duo avec le pianiste Édouard Ferlet, notamment autour de Bach, a été un révélateur de son approche ouverte dans un dialogue entre écriture et improvisation. Vincent Lekwang s'est imposé comme une voix poétique, inventive, capable de traverser les esthétiques. Alors autant dire que le dialogue entre ces deux musiciens est de toute beauté et que leur source silencieuse, Silent Springs, ont sans doute quelque chose à voir avec leurs racines arméniennes et vietnamiennes. Elles peuvent aussi nous renvoyer aux blessures de notre monde. C'est une musique face à laquelle il est assez difficile de trouver les mots. Il faut la laisser venir à nous et se laisser emporter. Voici Katsunin, une composition que Claude Chamichian avait déjà proposée sur ses albums Poetic Power en 2020 et Nairi en 2024. Preuve que la matière musicale est toujours en modelage.

Et voilà, ce nouveau rendez-vous se termine avec la musique intimiste du duo formé par le saxophoniste Vincent Lekwang et le contrebassiste Claude Chamichian. Leur nouveau disque a pour titre Silent Springs et sort ce mois-ci sur le label Émouvance. Alors je n'oublie pas de vous rappeler que la prochaine émission sera un peu particulière, je dirais même spéciale, parce qu'elle s'inscrira dans le cadre des 40 ans de Radio Déclic, et à cette occasion, eh bien, je vous retrouverai en direct le jeudi 25 juin à 18h en public à la Maison de la Communication, ici, juste à côté de notre studio. Vous êtes les bienvenus, évidemment, si vous souhaitez nous rejoindre et vivre au plus près les deux bonnes heures de cette émission spéciale. Il y aura des invités, musiciens et acteurs de la vie musicale en Lorraine, et quelques surprises dont je ne vous dis pas beaucoup plus pour l'instant, sinon ce ne serait pas des surprises. Je peux quand même vous annoncer dès à présent que de très grands noms du jazz français interviendront à l'antenne pour s'associer à cet anniversaire. Donc rendez-vous le 25 juin à 18h à Radio Déclic pour des impressions jazz pas comme les autres. Merci à Franck qui assurait la technique et la réalisation de cette émission que vous pouvez retrouver en podcast à la page d'Impression Jazz sur le site de Radio Déclic. Merci à Isabelle qui assure avec ses belles photos la promotion d'Impression Jazz sur les réseaux sociaux. En attendant de vous retrouver, eh bien, portez-vous bien, faites-le plein de musique, de toutes les musiques. À bientôt, au revoir.

0: Sans papier.
1: Sans papier. 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
2: Sans papier.
0: Sans papier.

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1: Et c'est parti pour l'émission de juin. Bonjour Joanne.
2: Salut Fred, ça va bien?
1: Ouais, alors grosse actualité, hein, toujours en juin. Oh de là toute là. Façon, c'est chaque année la même chose, mais particulièrement cette fois-ci, puisqu'on a deux choses à fêter. L'anniversaire de Déclic, les 40 ans, et la journée mondiale des réfugiés.
2: Ouais, je sais pas si on peut dire on l'a fête, on la commémore, en tout cas on en profite pour marquer effectivement notre attention et notre soutien pour tous les réfugiés, pas qu'en France, j'ai envie de dire pour tous les réfugiés du monde entier. Et aujourd'hui on écoute, je propose qu'on l'écoute tout de suite.
1: Blerta.
2: Blerta. Mm-hmm. Et c'est parti.

0: Blerta, tu es invité parce que tu es sans papier en France depuis très longtemps. Au fil de cette interview, l'idée est de sensibiliser les auditeurs et les auditrices à l'humanité des personnes sans papier. L'idée est de donner à entendre leur voix, de donner à mieux comprendre leurs choix. L'idée, c'est d'ouvrir une fenêtre sur leur vie. Au final, ensemble, avec les auditeurs et les auditrices, nous allons tenter d'illuminer nos regards, nos cœurs et nos esprits en mettant la lumière sur ton regard, sur ton cœur et sur ton esprit. Blerta, merci d'avoir répondu présente à cette invitation de RESF Meurthe-et-Moselle. Et puis, avant de démarrer le cœur de l'interview, est-ce que tu veux nous dire, nous partager un peu une passion? Qu'est-ce que tu aimes bien faire dans la vie au quotidien?
1: Bonjour et merci à vous.
0: De rien, Blerta.
1: Et j'aime bien faire plein de choses.
0: Ouais.
1: Première chose, j'aime bien aider les gens, j'aime bien aider les personnes âgées. Et je fais à manger aussi plein de choses, des gâteaux,
0: C'est vrai.
1: des traditionnels d'Albanais, des burek.
0: D'accord, des burek,
1: Oui.
0: c'est ça? C'est quoi des burek? C'est des gâteaux?
1: Non, c'est pas des gâteaux,
0: C'est un plat?
1: c'est un plat traditionnel albanais qu'il fait avec yaourt et de œufs, farine, huile. Et on peut faire avec des viandes, des épinards, on peut faire
0: D'accord. Burek.
1: burek.
0: Bon, et il n'y a
1: C'est
0: qu'à
1: bon.
0: aller voir sur Internet, ça se trouve, on trouve la recette et on peut s'entraîner à le faire alors.
1: Oui.
0: Ok. Et puis tu aimes bien aider les gens, donc tu disais les personnes âgées,
1: Oui,
0: ils t'attendrissent et tu aimes bien
1: j'aime bien.
0: prendre soin d'elles.
1: C'est ça, j'aime bien aider à personnes âgées, discuter, parce que j'ai travaillé avec personnes âgées.
0: Ouais.
1: Et ça me fait plaisir aider des gens qui ne sortent pas, qui veulent discuter. Des fois, je vais chez une dame que je travaille chez elle. Elle veut discuter tout le temps. Je reste 1 heure, 2 heures chez
0: C'est
1: elle
0: vrai.
1: et je vais même nettoyer les toilettes. Elle vient, elle veut discuter tout le temps. Elle dit: Blerta, désolée, j'étais dérangée. Je dis: non, non, c'est pas grave. Parce que j'aime bien aider et
0: D'accord.
1: discuter.
0: Ça te fait penser à tes parents, peut-être?
1: Oui, c'est
0: Ouais,
1: vrai,
0: c'est
1: ça.
0: ça?
1: Ça, c'est vrai.
0: Tu as encore tes parents, hein,
1: Oui, j'ai
0: Bertha?
1: mon
0: Ouais.
1: parent, j'ai mon père qui a 75 et ma mère qui a 64 ans.
0: Ils sont en France ou en
1: En
0: Albanie?
1: Albanie.
0: En Albanie.
1: Oui.
0: Donc on l'a compris, tu es d'origine
1: Je suis
0: albanaise,
1: albanaise, oui.
0: Bertha. Eh bien, et donc comme je te l'avais évoqué, ce serait bien que tu nous parles de ton pays parce qu'en France, on ne connaît pas trop. On sait qu'il y a quelques Albanais qui sont venus en France, voilà, essayer d'y vivre mieux. Et donc avant de parler de ton parcours, j'aimerais que tu nous parles de ton pays d'origine, de ta vie là-bas.
1: L'Albanie, c'est bien à voir.
0: C'est
1: Et,
0: beau?
1: oui, c'est bon. Par contre, pour vivre là-bas, je peux dire que c'est une cata parce qu'il y a beaucoup de corruption. Et si tu vas avoir un problème, c'est vraiment compliqué de trouver une solution avec la police, avec tout ça, parce que là-bas, ça peut régler toutes les choses si tu as des sous.
0: Ok.
1: Ça veut dire que tu peux payer tout. Même que c'est fait peut-être un grand crime, une grande bêtise, si tu as des sous, c'est réglé.
0: On l'oublie.
1: C'est ça. Et ça, c'est pour ça qu'il y a beaucoup d'Albanais en France. Parce que c'est là-bas, ils n'arrivent pas à trouver une solution.
0: D'accord, peut-être on va y revenir alors après.
1: D'accord.
0: Tu as grandi en Albanie?
1: Oui, je suis
0: D'accord.
1: née en Albanie et j'ai resté en Albanie jusqu'à 28 ans.
0: D'accord.
1: J'ai fait l'école j'ai fini le collège.
0: Ouais.
1: Je suis mariée, même pas 17 ans.
0: Ouais.
1: Et du coup, j'ai 2 enfants aussi. Que maintenant, mon fils, il a 21, ma fille, elle a 14 ans.
0: Ouais.
1: J'ai travaillé en Albanie aussi pour
0: Tu
1: du.
0: faisais quoi comme métier?
1: J'ai travaillé sur une grande entreprise couture que j'ai été couturière pour 10 ans.
0: D'accord, ok.
1: Et je connais plein de choses sur couture et
0: Tu fabriquais quoi, par exemple?
1: pantalon, le pantalon jeans,
0: Ouais.
1: que ça veut dire que je connais presque toutes les machines.
0: C'est vrai?
1: Oui.
0: Et c'était des grosses machines peut-être?
1: Grosses machines.
0: Si
1: non, non, grand, c'est une grosse machine et j'ai travaillé pour 10 ans.
0: Et tu te souviens par exemple combien tu faisais de pantalons par jour?
1: Ou moins, je vais dire si 800 par jour.
0: 800.
1: Ah oui, donc. Dérouler des pantalons 800 par jour. Les jours que j'ai arrêté, le patron il me dit, Bertha, il faut mettre 3 personnes pour très peu.
0: Pour faire ton boulot.
1: Oui. J'étais quelqu'un que. Et j'ai travaillé, par contre, j'ai fait 800 pantalons par jour. J'étais payée même pas 15 euros. Par jour.
0: 15 euros.
1: Par jour. Non, c'était même pas 15 euros, c'était 13 euros 50 centimes.
0: D'accord.
1: Par jour.
0: D'accord, ce qui est un peu plus que le SMIC aujourd'hui horaire, quoi.
1: C'est ça.
0: À l'heure, ouais. Ok. Et dans tes études, t'avais étudié là ou t'as appris en travaillant à faire de la couture?
1: Non, j'ai appris en travaillant en couture.
0: D'accord, ok. Et à l'école, t'avais appris d'autres choses? Tu pensais faire un autre métier ou c'est ce métier-là que
1: et
0: tu voulais
1: faire? En Albanie, c'était. Avant, pour les femmes, c'était compliqué. Pour finir l'école, mon père il m'a arrêté l'école jusqu'à. J'ai fini le collège.
0: Ouais.
1: Et du coup, j'ai.
0: C'est comme en France, le collège c'est, enfin, quand on dit le collège, c'est un peu les mêmes âges.
1: C'est ça.
0: Ok.
1: Mm-hmm. Ça veut dire que ma fille, elle a 14 ans. Ah oui, c'est comme ça.
0: Oui. Ta fille a 14 ans, là, elle est en quoi
1: Quatrième.
0: Quatrième, troisième, ouais.
1: Okay. Et du coup, moi, j'ai fini à 15. J'étais 15 ans et je suis mariée à 16 ans et demi.
0: D'accord. On va y revenir aussi. Tu as des frères et sœurs?
1: Oui.
0: Ok.
1: Nous sommes une grande famille. J'ai 3 sœurs et 2 frères.
0: Ouais. T'es située comment, toi?
1: Moi, je suis le troisième. J'ai un grand frère, une grande sœur. Après, c'est moi.
0: Ouais.
1: Une autre sœur. Mon frère, après, une petite sœur.
0: D'accord. Ok.
1: J'ai 2 sœurs et un frère qui habitent en Italie.
0: D'accord.
1: Et une sœur et un frère qui habitent en Albanie.
0: D'accord.
1: Et moi, tout seul ici.
0: D'accord. Ok. Bon, on reviendra sur ton choix, enfin, pourquoi tu es ici, effectivement. Tu habitais à la ville, à la campagne?
1: À la campagne.
0: En Albanie? Dans un village?
1: Dans un village.
0: Qui s'appelait comment?
1: S'appelait. J'étais au. Dragoch, j'étais.
0: Dragoch?
1: Oui. Et après, j'étais mariée à notre village qui s'appelle Steyri.
0: Comment?
1: Steyri.
0: Ouh là là! Steyri.
1: Oui,
0: c'est ça?
1: Oui, okay. C'est ça. Bah, à côté de. Comme c'est Nancy à Pompée.
0: Ouais,
1: c'était
0: d'accord.
1: Comme ça.
0: Okay. Et la grosse ville à côté, c'est la.
1: Skoda.
0: Ok, c'est là que tu travaillais?
1: Oui, c'est ça.
0: Okay.
1: Et j'ai fait ça à vélo.
0: Uh-huh.
1: Tous les matins, je faisais 30 minutes aller, et après-midi aussi retourner.
0: Et il n'y avait pas encore les vélos électriques?
1: Ah non, jamais j'ai pris le vélo électrique.
0: Et quel que soit le temps?
1: Bon, même s'il pleurait, tout le temps on était avec vélo et des choses pour des
0: pour
1: habits,
0: se protéger,
1: c'est ça.
0: Mmh. Ok. D'accord, alors tu dis que tu t'es mariée tôt, à 16 ans et demi.
1: Oui.
0: Comment ça se fait?
1: Avant c'était comme ça en Albanie, malheureusement. Et maintenant, c'est changé un peu.
0: Uh-huh.
1: Et je suis mariée. Mon mari m'a dit, allez, tu peux aller prendre le permis. Et mon père, il ne m'a pas laissé prendre le permis.
0: Le permis de conduire?
1: Oui, et je ne suis toujours pas de permis.
0: Uh-huh.
1: Et ça, des fois, je suis un peu fâchée avec mon père. Oui. Et
0: pourquoi il ne voulait pas, ton père?
1: Parce que c'était comme ça avant. Il faisait. Il se quittait que les hommes qu'il faut conduire, pas les femmes. Maintenant, c'est changé, heureusement.
0: Alors, comment ça a changé avant que tu partes ou c'est maintenant que tu es en France, tu as des nouvelles et
1: ça
0: tu sais que ça a changé?
1: Non, ça a commencé avant que moi, je.
0: Mm-hmm.
1: Parti, par contre, après, je pensais à répondre, j'arrivais pas et je suis toujours sans permis.
0: Ouais,
1: et
0: ouais.
1: Ça m'énerve.
0: Ouais.
1: Ça, oui.
0: Et pourquoi t'as pas essayé de le passer là en France?
1: Parce que je suis sans papier. Je peux pas prendre le permis si j'ai pas de papier.
0: Ok. C'est important ça, à savoir, à chaque fois on dit oh les sans-papiers ils ont tout, les étrangers et tout ça, mais effectivement on peut pas se loger comme on veut, on peut pas travailler comme on veut, on peut pas passer le permis de conduire comme on veut, etc. etc.
1: Non, ça c'est vrai, sans-papiers, vivre sans-papiers 10 ans en France, je peux dire c'est très très difficile. Et sans permis aussi, parce que moi je travaille.
0: On va y revenir peut-être.
1: Ça veut dire si je travaille sans permis, je prends le bus, le train, tout ça, c'est long.
0: D'autant plus qu'on verra que c'est à chaque fois quelques heures là, quelques heures là, quelques heures ici.
1: C'est ça.
0: Ok. Et alors tu dis que ça a changé aussi, les mariages maintenant c'est un peu moins tôt. Enfin, c'est ton père un peu qui t'a obligé à te marier,
1: oui,
0: c'est ça?
1: C'est ça, c'est mon père qui est. C'est lui qui l'a choisi,
0: d'accord.
1: Les hommes, c'était comme ça avant.
0: D'accord, ok. Bon. Mais aujourd'hui, tu dis, c'est un peu différent maintenant. Je sais pas, tes frères et sœurs, tes plus petites sœurs, elles ont été aussi mariées tôt.
1: Juste ma petite sœur, qu'elle n'est pas mariée tôt.
0: Oui.
1: Et mon père, il est changé un peu avec ma petite sœur.
0: Ah, ok.
1: Qui, lui, il a registré à l'université, elle a fini l'école, elle a eu un diplôme, elle travaille à l'hôpital à Schroeder, du coup, elle a eu le permis aussi, cause que mon père, il a tout fait pour elle. Des fois, je suis un peu énervée.
0: Qu'est-ce qui lui est arrivé à ton père?
1: Parce qu'il a pensé que le temps, ça passe, et il peut être vieux. Ma soeur, qu'elle habite là-bas, elle travaille à l'hôpital, il peut aider.
0: D'accord.
1: Et plein de choses.
0: D'accord.
1: Que c'est changé un peu. Parce que ça, je dis, c'est pas la même chose qu'avant. Moi, je suis mariée en 2004. Et maintenant, c'est 2026. Et 22 ans plus tard, c'est changé. Mais après, tant mieux. Pour moi, ça me fait de bien écouter que c'est changé.
0: Ouais.
1: C'est pas comme avant.
0: D'accord. Et au début, là, que tu me parlais de l'Albanie, tu m'as parlé de la corruption. Est-ce que ça évolue aussi avec le temps ou est-ce que tu as l'impression qu'aujourd'hui.
1: Ça vient
0: encore,
1: pire maintenant.
0: Ce serait pire.
1: Oui.
0: Comment ça se fait? Comment tu vois la chose?
1: Je vois le journal des fois. Par contre, je suis énervée. Moi, j'aime pas voir les journaux albanais. Il y a mon mari qui va. Presque tout le temps. Et j'ai dit arrête s'il vous plaît parce que ça m'énerve. Je vois que les gens ils font comme ils veulent si tu as des sous. Par exemple, ça fait même pas une semaine que j'ai eu un accident, que c'était quelqu'un qui conduisait très très vite. Il a eu trois enfants, c'est une 13 ans, une 10 ans, une 8 ans. Était longtemps joué dehors et lui il est entré, il a tué et du coup ça me fait mal, j'aime pas voir. Et c'était quelqu'un qui s'est pas roulé tout de suite vite, c'était quelqu'un qui était tout le temps comme ça et la police il a rien fait, ça veut dire que ça vient pire.
0: Ouais.
1: Et pour ça me. J'aime pas voir les journaux albanais.
0: D'accord.
1: Je vois pas beaucoup.
0: Mais quand on regarde le journal en France aussi, il y a des faits divers, des
1: Moi meurtres, je trouve
0: etc.
1: que ici. Moi, je trouve qu'ici, c'est bien.
0: Ouais.
1: Oui.
0: T'as l'impression qu'il n'y a pas de corruption?
1: Peut-être qu'il y en a, pas comme en Albanie.
0: D'accord.
1: Peut-être qu'il y en a. Okay. Pour moi, je pense que je vois qu'il y a beaucoup de contrôle, des gens qui boivent l'alcool, tout ça. En Albanie, si tu as des sous, même que tu as pris beaucoup d'alcool, tu passes et c'est pas la police qui le retire le permis.
0: Ouais.
1: Par contre, ici, ça marche pas comme ça.
0: Non.
1: Moi, j'aime bien ça.
0: Normalement, ouais.
1: Normalement, c'est bien ça.
0: D'accord. Ok.
1: Et.
0: Ok, t'as été victime ou t'as été touché toi-même par des faits de corruption ou t'as eu des soucis à titre personnel aussi liés à ça?
1: Nous on a eu des problèmes pour que ça a repris des décisions pour partir de l'Albanie et arriver ici.
0: D'accord.
1: Et pour que ça, je dis que c'est avant. C'est très très dur, beaucoup de corruption, si t'as pas beaucoup de sous, tu peux pas faire rien de tout.
0: Donc tu viens d'évoquer là ton départ, effectivement, donc c'est à quel moment, j'imagine c'est en famille que vous avez décidé de partir, comment ça s'est passé entre le moment où vous vous êtes dit « ah, il faut qu'on parte » Et le moment où vous êtes vraiment parti, j'imagine que c'était long d'être sûr. Enfin.
1: Bah, ça arrivait parce que mon mari il a eu un problème avec quelqu'un et ça arrivait qu'elle n'arrivait pas à trouver des solutions. On a dit allez, ne peut pas rester plus parce que ne peut risquer quelque chose que. Ça peut être gras.
0: Et sa du coup, vie,
1: sa vie, et c'est ça, on a décidé, allez, nous voulons aller. Et on est arrivé ici en France, 2016.
0: Alors quand vous avez décidé,
1: oui.
0: Il a fallu, je ne sais pas, vous habitiez un appartement,
1: une maison. Non, une petite maison.
0: Une petite maison, c'était à vous?
1: Oui, c'est à nous.
0: Donc vous avez, il fallait la vendre ou
1: non,
0: vous avez
1: on n'a pas vendu, on est toujours là-bas. C'est...
0: Elle est toujours là-bas?
1: Oui.
0: Il y a du monde dedans, c'est occupé?
1: Non, il n'y a rien, non. Juste il y a ma belle-mère qui des fois
0: d'accord.
1: Passée par une grande maison, c'est
0: ouais.
1: Une petite maison et...
0: Et alors, à un moment, vous vous êtes dit, il faut qu'on parte.
1: Oui.
0: Donc, mais c'est pas facile parce que vous aviez déjà des enfants.
1: Oui.
0: Donc, comment c'est passé? Vous avez mis combien de temps avant de vraiment partir, par exemple, entre la décision et le moment
1: on
0: de
1: a pris, je peux dire, une semaine, pas plus.
0: Ah, parce d'accord, qu'on
1: était
0: ça a été rapide.
1: On était obligé, du coup, non.
0: Ok.
1: Non,
0: d'accord.
1: Comme ça.
0: Et donc, comment vous êtes parti? Vous avez pris une voiture, un bus, un
1: non,
0: train?
1: On a pris le bateau. On a resté quelques jours chez ma soeur en Italie. Après, on a pris l'avion.
0: Donc, vous êtes passé par l'Italie?
1: Oui.
0: Ok.
1: On a resté quelques jours là-bas et après, on a pris l'avion jusqu'à Paris.
0: Alors, parce que vous aviez décidé d'aller en France?
1: Oui.
0: D'accord. Pourquoi la France?
1: Parce qu'on a choisi comme ça, on a pensé que ça peut être mieux.
0: Ouais.
1: Et...
0: Pourquoi pas l'Italie, par exemple, comme c'est plus proche et...
1: J'aime pas trop et plus... C'était mon mari qui l'a choisi en France, c'était...
0: D'accord. Vous connaissiez déjà du monde?
1: Ici, non. Nous connaissons...
0: Vous connaissiez personne en France?
1: Personne.
0: Donc ça doit être assez difficile de se dire, on va partir, déjà, un, on quitte tout, et deux, on va dans un endroit où on connaît personne.
1: C'était difficile, c'est vrai, c'était difficile quelques jours, parce qu'on est resté 5 jours.
0: Alors, donc déjà, vous êtes passé chez ta sœur en Italie.
1: On est resté quelques jours en Italie, après on a pris l'avion pour...
0: Arriver à Paris.
1: À Paris.
0: Et là, vous saviez où vous allez aller.
1: Non, on a pris le train d'arrêter à Nancy.
0: Alors pourquoi
1: parce que non, je veux dire comme ça. Et...
0: Au hasard un peu.
1: Oui.
0: Tu connaissais pas Nancy, ton mari
1: non.
0: Connaissait pas Nancy.
1: Non.
0: Vous descendez du train, vous arrivez à Nancy.
1: Oui, on a demandé des gens parce que mon mari il parle très bien anglais. Après, on était registré, demande d'asile.
0: Okay.
1: Et on a resté 4 jours. On a une famille qui a pris une soirée, n'a pas laissé dehors parce qu'on est arrivé au mois de mai et c'était froid.
0: Oui, bah comme en ce moment, là, on est en plein mois de mai et il fait froid. Ouais.
1: Et du coup, bah, le 20 mai, on était hébergé à Cada Pompé.
0: D'accord.
1: Et du coup, on a resté pour 2 ans et demi à Cada Pompé.
0: Donc vous êtes arrivé à Nancy,
1: oui.
0: Vous avez été hébergé tout de suite par quelqu'un, là, une nuit?
1: Oui.
0: C'est ça?
1: Oui.
0: Et puis, dès le lendemain...
1: Après, on était enregistré une demande d'asile.
0: Oui.
1: On a laissé 2-3 jours, comme ça. Après, on a mis à Cada...
0: D'accord, à Pompée.
1: À Pompée.
0: Et pendant ces 2, 3, 4 jours, là, vous étiez hébergé chez quelqu'un?
1: Bah, un jour, on a pris un hôtel. Un jour, il y a quelqu'un qui a laissé dormir chez elle.
0: Qui c'est la personne, elle ne vous connaissait pas?
1: Non.
0: C'est comment vous avez trouvé?
1: Bah, il a écouté parler albanais et était...
0: Ah, c'était une personne albanaise aussi.
1: Oui. Oui.
0: D'origine albanaise. Et donc, oui. Il s'est dit, je vais être solidaire de mes compatriotes.
1: C'est quoi. Ça.
0: D'accord. Donc, sachant que vous étiez toi, ton mari et
1: deux enfants.
0: Deux enfants.
1: Oui.

0: Mais un peu anglais, ton mari?
1: Mon mari parle très bien anglais.
0: Et pas toi?
1: Pas moi, moi pas du tout. Moi, que français.
0: Que français?
1: Oui.
0: Ok. D'accord, donc vous arrivez et là commence le parcours en France de demandeur d'asile.
1: Oui.

0: On vient d'entendre la chanson choisie par Bertha Slimane, Comme un oiseau.
1: Ouais, et puis tout à l'heure, on parlait d'actualité chargée au mois de juin. Je me permets de signaler qu'il y avait une actualité aussi chargée au mois de mai. Je crois que l'émission, on l'avait intitulée « En mai, on fait aussi ce qui nous plaît sur Radio Déclic », quelque chose comme ça. Eh bien, l'État, nos gouvernants fait aussi, ils font aussi ce qui leur plaît. Alors, concernant les politiques migratoires, je vous en donne un petit peu des illustrations. Sachez que depuis le 1er mai, eh bien, la taxe pour le titre de séjour est passée de 225 € à 350 €. Je vous laisse faire le calcul, ça fait une augmentation de plus de 50%. Qu'est-ce que ça veut dire? Ben, vous voyez, quand vous êtes sans papier...
0: Et sans travail.
1: Et sans travail, parfois, en général, même sans logement, en tout cas digne de ce nom, ben, pour avoir accès à un titre de séjour qui, parfois, va durer un an, d'accord? Ben, avant, tu déboursais 225 balles.

0: maintenant c'est 350 chaque année, tu vois, pour avoir ce titre de séjour. Sauf qu'en plus, ils ont ajouté un petit truc, c'est de temps en temps, quand ça traîne, l'administration sur ces titres de séjour, ils délivrent un accusé de réception, un récépissé, une autorisation provisoire de séjour, des choses comme ça. Avant, c'était gratuit. Ben, maintenant, une autorisation provisoire de séjour, ce sera 100 balles. Voilà, je sais pas, ça augmente, on dit pas de 100% ni de 1000%. Ça passe de 0 à 100 euros. Voilà, ça c'était les petites surprises du mois de mai cette année. Voilà, sans parler des actualités européennes avec aussi une droitisation monstrueuse de leur politique européenne. Mais je propose qu'on passe à l'interview suivante.
1: De Françoise Richard. Françoise Richard qui est à la belle porte.
0: On l'écoute.
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0: Bonjour Françoise, tu es invitée parce que tu es investie auprès de personnes sans papier. Tu soutiens des personnes qui ont migré en France et se sont retrouvées pendant des mois ou des années sans papier. Au fil de cette interview, l'idée est de partager quelques éléments de ton parcours, quelques motivations de ta mobilisation. Disons que l'idée, c'est de partager autour de ce qui fait de toi une personne engagée. À travers notre échange, j'invite nos auditorices à rechercher leur propre part d'humanité, à se laisser assaillir par leur propre élan de solidarité et à nourrir leurs envies d'agir pour un monde de justice et de paix. Merci d'avoir répondu présente, Françoise, à cette invitation de RESF de Meurthe-et-Moselle. Et tout d'abord, si tu veux bien dire quelques mots sur toi pour qu'on fasse connaissance.
3: D'accord. Je m'appelle Françoise Richard. Je suis retraitée. Heureuse retraitée du CHU où j'avais toute la responsabilité du pôle gériatrique et soins palliatifs. Donc je suis en retraite depuis 2014, le temps passe, et voilà, je me suis dit, comme je suis une personne assez active, je vais m'engager, mais je ne sais pas. Pas trop. Et quelqu'un m'a invité à la soupe au beffroi de Saint-Sébastien le vendredi à midi. Donc je suis allée à la soupe le vendredi à midi, un mois après ma retraite, hein, donc j'ai pas pris beaucoup de repos.
0: Alors juste, je me permets de t'interrompre, là tu fais un saut d'emblée, donc tu es en train de dire que avant t'étais pas engagé dans des assos ou quoi que ce soit?
3: Pas du tout, parce que j'étais très engagé à l'hôpital et mes journées étaient bien remplies.
0: Alors j'allais te demander, justement, ton métier, c'est un peu un métier où on doit être engagé quelque part?
3: Bien sûr, moi je suis une soignante, ouais. Donc je prends soin des autres.
0: D'accord. Hein.
3: Donc j'étais effectivement cadre supérieur de santé au CHU. Je faisais du lien entre les cadres et la direction de l'hôpital et je travaillais avec le gériatre main dans la main, de façon à ce que les personnes âgées hospitalisées et les personnes en fin de vie soient humainement parlant bien pris en charge.
0: Est-ce que c'est le type de métier dont tu rêvais quand tu étais
3: tout
0: enfant?
3: Tout à fait.
0: C'est vrai?
3: Tout à fait.
0: Oh, super.
3: J'avais 6 ans lorsque mon père s'est tué dans un accident de voiture et la Saint-Nicolas avant, le Saint-Nicolas m'avait apporté toute la trousse du docteur, de l'infirmière et tout ça. Donc, sur les 5 enfants, nous sommes tous, sauf un, dans les soins.
0: D'accord.
3: Voilà.
0: Très bien. Et peut-être une dernière question sur ça. Comment tu vois la situation du milieu hospitalier aujourd'hui? Qu'est-ce que ça te fait penser?
3: Moi, le Covid a été une période où je me suis dit, heureusement que je suis en retraite.
0: Ouais.
3: J'ai été passionnée par mon métier jusqu'au bout. J'ai bossé, j'ai bien travaillé. Je suis fière de ce que j'ai fait et mis en route. Mais c'était de plus en plus difficile. Je revenais dans mon bureau, j'avais presque les larmes aux yeux parce que le directeur me disait je peux plus vous donner de personnel, ou il faudrait presque que vous m'en rendiez, quoi. Donc
0: Et toi tu mesurais que le soin,
3: moi j'ai les équipes parce que j'étais bien sur le terrain, je les connaissais bien, et je savais bien pertinemment qu'une personne âgée, ça marche lentement, que ça a besoin de soins, une toilette, tu peux pas la faire en 10 minutes, etc. Donc, les deux dernières années, ça a été quand même un peu difficile pour trouver du personnel. Les infirmières aussi, parce que quand je suis arrivée au CHU en 93, la gériatrie, c'était... on allait travailler en gériatrie parce qu'on était punis.
0: Alors on en revient effectivement, donc tu me disais tout à l'heure, t'es à la retraite, au bout d'un mois, quelqu'un te propose de venir participer à une distribution de soupe au sans-abri, donc j'imagine.
3: Ouais. Voilà, au sans-domicile fixe, aux pauvres, tout ce que tu veux.
0: Et donc,
3: alors, ça se passait au beffroi de Saint-Sébastien,
0: d'accord,
3: le vendredi. Et là, pourtant, je suis une soignante, mais j'ai eu quelques appréhensions, parce que y avait une odeur très particulière, des gens qui n'étaient pas de la rue, etc. Et il y avait une famille migrante. Une famille migrante avec un enfant dans le berceau. Il y avait quatre gosses comme ça parmi tous ces gens de missiles fixes. Et les parents ne parlaient pas un mot de français. Voilà. Ça a été ma première rencontre avec des migrants.
0: D'accord. Hein,
3: et je ne les ai jamais quittés. Et je me suis un peu engagée à suivre
0: cette famille
3: en particulier. D'accord. Et puis, malgré mes appréhensions et malgré... j'ai poursuivi tous les vendredis, j'allais à la soupe. Et un jour est arrivé un jeune qui avait 30 ans à peu près, avec sa sœur, parlait anglais uniquement, il avait faim. Donc les dames qui accueillaient dans l'église Saint-Sébastien ont dit, il y a une soupe là-bas, vous pouvez y aller, etc. Donc des jeunes irakiens qui ont fui la guerre, qui sont passés par le Danemark, et ils étaient à la rue. Et ça faisait 3-4 jours qu'ils dormaient sur les bancs à la gare. Et on leur a trouvé rapidement une famille pour les loger quelques jours. Et cette famille-là, au bout de quelques jours, m'a appelé en me disant, il faudrait que tu viennes parce que ils veulent pas rester, ils ont peur de nous déranger.